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4: Bonjour à tous. Aujourd'hui, gros plan sur Tatiana Ali. Tatiana Ali voit le jour en mars 1979 à Long Island, aux États-Unis. Passionnée par la comédie depuis son plus jeune âge, elle fait ses premiers pas de comédienne à l'âge de 6 ans, en apparaissant dans la série Sesame Street. En 1990, la jeune Tatiana est propulsée au rang de superstar en devenant Ashley Banks dans la série Le Prince de Bel-Air, aux côtés de Will Smith. En plus de ses talents d'actrice, elle dévoile également un immense talent pour la chanson et n'hésite pas à chanter dans plusieurs épisodes de la série. Son compère de jeu, Will Smith, lui demande donc si elle n'aimerait pas poursuivre une carrière dans la chanson, mais la jeune femme préfère la comédie et se concentre plutôt sur la série. Quand cette dernière commence à toucher à sa fin, Tatiana Ali travaille sur son premier album qui sort en 1999. Ce premier essai musical remporte un très beau succès aux États-Unis, mais également à l'étranger, grâce au duo qu'elle interprète avec justement Will Smith. Tous les deux se retrouvent quelques temps plus tard en chantant sur l'album Willenium. En parallèle, elle continue sa carrière de comédienne et de 2007 à 2013, elle apparaît même régulièrement dans le soap-opéra Les Feux de l'amour. La jeune femme s'engage également en politique en soutenant le candidat Barack Obama lors des élections de 2008. Elle devient même l'une de ses porte-paroles à travers les États-Unis. Côté cœur, elle a été en couple avec l'acteur Jonathan Bundis. En juillet 2016, elle épouse son compagnon depuis 2 ans, le docteur Vogue Raspberry. Le 16 septembre 2016, le couple accueille leur premier enfant, prénommé Edward. On se retrouve très vite avec d'autres infos.

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5: Bonjour à tous. Dans l'actualité musicale du jour, on parle de Spotify avec 761 millions d'utilisateurs actifs au premier trimestre. La plateforme dépasse toutes ses attentes. L'entreprise anticipe même 17 millions de nouveaux utilisateurs actifs d'ici l'été prochain. Spotify est en pleine bourre, on peut le dire. Le géant suédois de la musique en ligne comptait ainsi 761 millions d'utilisateurs actifs à la fin du premier trimestre, soit 10 millions de plus qu'au trimestre précédent et 2 millions de plus que ses prévisions. Il totalisait 293 millions d'abonnés payants, soit 3 millions de plus qu'au trimestre précédent. Un résultat conforme à ses anticipations. Son bénéfice d'exploitation trimestrielle a lui bondi de 40% sur une année à 715 millions d'euros, a précisé le groupe dans un communiqué, et son chiffre d'affaires a progressé de 8%. Passant donc à 4,53 milliards d'euros. Ces résultats renforcent la confiance dans notre croissance soutenue du nombre d'utilisateurs et d'abonnés, a commenté le co-directeur général du groupe, cité donc dans ce communiqué de presse. Le cofondateur de Spotify a passé la main à la tête de l'entreprise à Alex Nordstrom, deux dirigeants déjà en place dans le groupe le 1er janvier dernier. Daniel continue cependant donc de jouer un rôle actif dans la direction en tant que président exécutif du groupe. Pour le deuxième trimestre 2026, Spotify anticipe donc 17 millions de nouveaux utilisateurs actifs par rapport au trimestre précédent et de 6 millions d'abonnés payants. On se retrouve très vite avec d'autres actualités musicales.

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0: Bonjour à tous, vous êtes sur votre radio préférée en compagnie de Christian pour la chronique La Reprise.
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en moi. Bruxelles, c'est une chanson du chanteur Dick Annegarn sortie sur son premier album en 1974. Dick Annegarn est né à La Haye le 9 mai 1952. C'est un auteur, compositeur, interprète, auteur de chansons principalement en français. Si Dick Annegarn est né aux Pays-Bas, sa jeunesse, pour l'essentiel, s'est déroulée à Bruxelles. Il y a vécu près de 15 années, de 1958 à 1970, et y a fréquenté l'école européenne. Après avoir appris la guitare en autodidacte et sur celle de son frère, en écoutant des disques folk et blues américains, il s'installe en 72 à Paris, où il enregistre en décembre 73 son premier disque, lequel rencontre un succès public immédiat, avec des chansons comme Ubu, Bruxelles, Sacré Géranium. Pour revenir à la chanson, elle évoque la ville de Bruxelles en Belgique, telle une maîtresse dont il se languit au gré de comparaison avec une autre maîtresse allégorique, Paris. Dick Annegarn dit régulièrement en interview que la chanson ne s'adressait pas à la ville mais à un dénommé Michel. Il est cité explicitement dans le deuxième couplet, et Bruxelles ma belle est un clin d'œil à Michel ma belle des Beatles. Pourtant, dans un entretien donné en 2013, Dick Annegarn expliquait qu'il ne voulait pas la chanson sur son premier album. Il l'a trouvée rengaine, fastoche. Ça, c'est son point de vue, parce que pour ma part, je trouve que c'est une très belle chanson et je vous propose d'écouter la reprise qui a été réalisée par Angèle, Bruxelles.

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1: Et aujourd'hui, nous fêtons les Désirés au masculin ou aussi au féminin avec un E en plus à la fin. Un prénom d'origine latine, issu de Desiderium, qui évoque le désir au sens d'aspiration, de souhait profond. Il est associé à Désiré de Bourges, un évêque du 6e siècle connu pour son engagement et sa foi. Côté caractère, les Désirés sont souvent perçus comme des personnes déterminées, sensibles et guidées par leurs convictions. Et côté personnalité, on peut citer Désiré, doué, jeune talent du football français. Ouais, un prénom rare, mais chargé de sens. Mamie, quand tu danses comme ça.

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1: Bonjour, après l'annonce par Paris et Londres de l'envoi de bâtiments militaires dans la région pour sécuriser le détroit d'Ormuz, l'Iran a averti qu'il répondrait de façon décisive et immédiate en cas de déploiement de navires français et britanniques. Paris n'a jamais envisagé un déploiement militaire naval dans le détroit, mais une mission de sécurisation concertée avec l'Iran, a répondu le président de la République Emmanuel Macron depuis Nairobi au Kenya. L'un des 5 Français qui se trouvait à bord du MV Ondius, foyer d'infection à l'antivirus, a présenté des symptômes dans l'avion qui a ramené les ressortissants en France, a annoncé hier en fin de journée Sébastien Lecornu. Le Premier ministre a ajouté que les 5 passagers ont tout de suite été placés en isolement strict jusqu'à nouvel ordre. Macabre découverte samedi dans le Val d'Oise, un policier municipal est soupçonné d'avoir tué par balle son ex-compagne et leurs 2 enfants de 9 et 13 ans dans une maison de Villers en Artie, avant de retourner l'arme contre lui. Les faits auraient été commis avec son arme de service. Le parquet de Carpentras dans le Vaucluse a ouvert une enquête pour provocation à la haine après la diffusion de l'hymne vichiste Maréchal nous voilà vendredi en marge des commémorations du 8 mai 1945 dans la commune. Le parquet a annoncé avoir ouvert cette enquête de sa propre initiative, n'ayant reçu aucune plainte formalisée à ce jour. Invité de dimension politique, François Hollande a estimé hier que le prochain président de la République devra aller chercher des électeurs au-delà de sa famille politique pour gagner. Après avoir écarté l'idée d'une primaire au-delà du PS, il soutient un élargissement de son parti à Bernard Cazeneuve ou Raphaël Glucksmann pour l'élection. C'est la fin de ce flash. Une très bonne journée à notre écoute.
2: Bonjour à toutes et à tous, la météo, très belle journée ensoleillée aujourd'hui sur la Provence verte avec jusqu'à 19 degrés attendus cet après-midi, le vent d'ouest restera faible, pour demain matin le soleil dominera encore avec 12 degrés au réveil, attention toutefois à un vent de nord-ouest plus soutenu avec des rafales pouvant atteindre localement 65 km par heure. Bonne nouvelle à Saint-Maximin, une femme de 70 ans portée disparue depuis samedi soir a finalement été retrouvée saine et sauve ce dimanche après-midi. La gendarmerie avait lancé un appel à témoins après cette disparition jugée inquiétante. Les recherches ont permis de localiser rapidement la septuagénaire. À Fort-Calqueret, un incendie de véhicule s'est produit dans la nuit de samedi à dimanche sur le parking de la station-service Total Energy. Selon les témoignages, une voiture a commencé à prendre feu alors qu'elle circulait en direction du rond-point des Tuileries. Le conducteur, accompagné de sa famille et d'un enfant, a eu le réflexe de s'arrêter sur le parking avant que le véhicule ne s'embrase totalement en quelques secondes. Les pompiers sont intervenus rapidement et le feu a été maîtrisé sans faire de blessés. Des opérations de nettoyage sont prévues aujourd'hui. 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Excellente journée à tous sur Radio Couleur Sud.
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6: Direction les Pays-Bas, Rotterdam, où un distributeur automatique a eu un sérieux bug. La machine s'est mise à cracher des pièces en continu, comme une véritable machine à sous lors d'un jackpot. Pendant plusieurs secondes, des centaines de pièces sont tombées au sol pour un total d'environ 250 euros. Le plus surprenant peut-être, c'est la réaction des passants. On voit qu'on n'est pas en France. Personne ne s'est servi. Au contraire, les témoins ont prévenu les autorités et ont même veillé à ce que l'argent reste sur place. Résultat, tout a été récupéré sans aucun vol.

0: Allez, c'est vrai que ce début de semaine va être version mini, grâce au pont de l'Ascension. Mais il faut aussi un petit peu prévoir cela. Alors, faites une to-do list format week-end. 3 missions maxi, pas une de plus. Et si vous en faites déjà 2, considérez que la semaine est réussie. Parce qu'entre 2 jours fériés, le vrai défi, c'est surtout de garder le rythme. Allez, une petite semaine mérite aussi de petits objectifs.
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1: J'ai bien cherché, et l'intelligence artificielle aussi, on n'a pas trouvé de journée mondiale pour aujourd'hui. Mais samedi, il y avait entre autres la journée mondiale des oiseaux migrateurs. Une journée qui tombe généralement au printemps, et ce n'est pas un hasard. C'est justement à cette période que de nombreuses espèces sont en pleine migration, revenant vers des zones plus favorables pour se reproduire. Un long voyage, parfois de plusieurs milliers de kilomètres, qui rappelle à quel point ces oiseaux dépendent de la préservation de leur environnement. Et si cette journée mondiale des oiseaux migrateurs revient aussi en octobre, c'est tout simplement pour suivre les oiseaux dans leur voyage retour.

La météo pour ce lundi 11 mai, des éclaircies s'installent sur le littoral méditerranéen et la vallée du Rhône, tandis que le nord, l'ouest et le sud-est restent sous un ciel très nuageux à couvert, parfois brumeux. Des averses orageuses sont généralisées d'ailleurs ailleurs. Les températures pour ce lundi matin, 10 degrés sur Paris, Lille, Brest et Cherbourg, 13 degrés pour Strasbourg, 13 également pour Lyon, 13 à Toulouse.

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1: Et elle est signée de l'auteur du Petit Prince. Non, je ne vais pas vous demander de me dessiner un mouton, mais vous livrez cette pensée donc d'Antoine de Saint-Exupéry. On ne voit bien qu'avec le cœur, l'essentiel est invisible pour les yeux. Demain, 12 mai, nous allons fêter les Achilles et les Pancras, si vous le souhaitez. Merci d'avoir été avec nous ce matin. Passez une excellente journée. À demain, bien sûr, pour un nouveau réveil au son du grille-pain. Au revoir.

0: Bonjour, après l'annonce par Paris et Londres de l'envoi de bâtiments militaires dans la région pour sécuriser le détroit d'Ormuz, l'Iran a averti qu'il répondrait de façon décisive et immédiate en cas de déploiement de navires français et britanniques. Paris n'a jamais envisagé un déploiement militaire naval dans le détroit, mais une mission de sécurisation concertée avec l'Iran, a répondu le président de la République Emmanuel Macron depuis Nairobi au Kenya. L'un des 5 Français qui se trouvait à bord du MV Ondius, foyer d'infection à l'antivirus, a présenté des symptômes dans l'avion qui a ramené les ressortissants en France, a annoncé hier en fin de journée Sébastien Lecornu. Le Premier ministre a ajouté que les 5 passagers ont tout de suite été placés en isolement strict jusqu'à nouvel ordre. Macabre découverte samedi dans le Val d'Oise, un policier municipal est soupçonné d'avoir tué par balle son ex-compagne et leurs 2 enfants de 9 et 13 ans dans une maison de Villers en Artie. Avant de retourner l'arme contre lui, les faits auraient été commis avec son arme de service. Le parquet de Carpentras dans le Vaucluse a ouvert une enquête pour provocation à la haine après la diffusion de l'hymne vichiste Maréchal nous voilà vendredi en marge des commémorations du 8 mai 1945 dans la commune. Le parquet a annoncé avoir ouvert cette enquête de sa propre initiative, n'ayant reçu aucune plainte formalisée à ce jour. Invité de dimension politique, François Hollande a estimé hier que le prochain président de la République devra aller chercher des électeurs au-delà de sa famille politique pour gagner. Après avoir écarté l'idée d'une primaire au-delà du PS, il soutient un élargissement de son parti à Bernard Cazeneuve ou Raphaël Glucksmann pour l'élection. C'est la fin de ce flash. Une très bonne journée à notre écoute.
1: Bonjour à toutes et à tous, la météo, très belle journée ensoleillée aujourd'hui sur la Provence verte avec jusqu'à 19 degrés attendus cet après-midi. Le vent d'ouest restera faible. Pour demain matin, le soleil dominera encore avec 12 degrés au réveil. Attention toutefois à un vent de nord-ouest plus soutenu avec des rafales pouvant atteindre localement 65 km par heure. Bonne nouvelle à Saint-Maximin, une femme de 70 ans portée disparue depuis samedi soir a finalement été retrouvée saine et sauve ce dimanche après-midi. La gendarmerie avait lancé un appel à témoins après cette disparition jugée inquiétante. Les recherches ont permis de localiser rapidement la septuagénaire. À Fort-Calqueret, un incendie de véhicule s'est produit dans la nuit de samedi à dimanche sur le parking de la station-service Total Energy. Selon les témoignages, une voiture a commencé à prendre feu alors qu'elle circulait en direction du rond-point des Tuileries. Le conducteur, accompagné de sa famille et d'un enfant, a eu le réflexe de s'arrêter sur le parking avant que le véhicule ne s'embrase totalement en quelques secondes. Les pompiers sont intervenus rapidement et le feu a été maîtrisé sans faire de blessés. Des opérations de nettoyage sont prévues aujourd'hui. 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Excellente journée à tous sur Radio Couleur Sud.
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5: Le bonjour à toutes et à tous, heureux de vous retrouver en ce lundi matin. Alors ce week-end, ça a été bien passé, c'est le principal. On est avec vous pour une nouvelle semaine, petite semaine, hein, lundi, mardi, mercredi, et puis c'est déjà un jour férié, et certains feront le pont vendredi, donc une semaine peut-être de 3 jours pour un week-end de 4. C'est bon à prendre. Allez, on est là avec vous pendant 3 heures de bonne humeur, 3 heures de bonne musique et de petites infos. Alan et Tom Kazak sont présents également et moi je vous envoie bien sûr le meilleur de la musique tout au long de cette matinée pour vous divertir dans les matins pas chagrin. Très très bon lundi.

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1: La météo pour ce lundi 11 mai, des éclaircies s'installent sur le littoral méditerranéen et la vallée du Rhône, tandis que le nord, l'ouest et le sud-est restent sous un ciel très nuageux à couvert, parfois brumeux. Des averses orageuses sont généralisées d'ailleurs ailleurs. Les températures pour ce lundi matin, 10 degrés sur Paris, Lille, Brest et Cherbourg, 13 degrés pour Strasbourg, 13 également pour Lyon, 13 à Toulouse, Bordeaux et Biarritz, 13 également pour Nice, 15 degrés à Ajaccio, Marseille et Perpignan. Et pour ce lundi après-midi, entre 13 et 17 degrés sur le moitié nord, il fera 13 degrés sur l'Île-de-France, le Centre-Val de Loire, les Hauts-de-France, la Normandie et la Bretagne, 17 degrés pour le Grand Est et la Bourgogne. Dans la moitié sud, entre 19 et 21 degrés, il fera 19 degrés dans la vallée du Rhône, 20 sur l'Occitanie et la Nouvelle-Aquitaine, 21 degrés sur la Côte d'Azur, le Golfe du Lion et la Corse.

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1: Bonjour, bonjour à tous. 13 trotteurs âgés de 6 à 8 ans n'ayant pas gagné 90 000 euros ont rendez-vous sur les 2800 mètres de la piste corde à droite à l'hippodrome de Vichy à l'occasion du Quintet Plus de ce lundi 11 mai 2026. Disputé dans le prix de Marigny, le départ sera donné vers 13h55. En tête de notre sélection, l'As Jet de Busset, préparée avec le plus grand soin pour cet objectif visé, elle peut l'emporter. Suivi du 7, Quel Canto, toujours en léger retard de gain à mon sens, sa place est sur le podium. Le 2, Kenza Kaluna, sur une piste à son entière convenance. Le 6, Katsuki, bien placé derrière les ailes de l'autostart. Et enfin le 8, Keop Derem, a déjà bien fait sur le parcours qui nous intéresse. Elle complétera notre sélection. Une sélection que vous pouvez retrouver sur ma chaîne YouTube Tom Kazak, les pronostics hippiques avec mes dernières minutes. Donc notre choix aujourd'hui, premier l'As, Jet de Busset. Second le 7, Quel Canto Bello. Troisième le 2, Kenza Kaluma. Quatrième le 6, Katsuki. Cinquième le 8, Keops Darem. Le second choix le 12, le 9 et le 4. Et à vous la fortune !

0: N'hésitez pas, il faut aller de l'avant. Vierge, vous savez trouver les bons arguments, tout le monde est convaincu par vos idées. Balance, vous restez calme, même sous la pression, les balances, c'est vers vous qu'on se tourne quand il faut prendre une décision importante. Scorpion, vous êtes au-dessus du lot, les scorpions, tout vous paraît facile, vous surmontez les défis avec le sourire. Sagittaire, vous traînez les pieds en ce début de semaine, ressaisissez-vous, changez-vous les idées, réagissez. Les Capricornes, le week-end vous a regonflé à bloc. Vous êtes parés à affronter cette nouvelle semaine. Verseau, vos collègues n'apprécient pas votre ton autoritaire. Les Verseaux, soyez plus à l'écoute. Et enfin les Poissons, vous avez le moral. Les Poissons, votre entourage y est pour beaucoup. Avec tout ça, belle journée, bon lundi.
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0: Ah bah non, c'est fini là. Laisse tomber, c'est fini. Faut s'arrêter, faut savoir s'arrêter. C'est fini.
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2: Dans l'actualité musicale du jour, on parle de Spotify avec 761 millions d'utilisateurs actifs au premier trimestre. La plateforme dépasse toutes ses attentes. L'entreprise anticipe même 17 millions de nouveaux utilisateurs actifs d'ici l'été prochain. Spotify est en pleine bourre, on peut le dire. Le géant suédois de la musique en ligne comptait ainsi 761 millions d'utilisateurs actifs à la fin du premier trimestre, soit 10 millions de plus qu'au trimestre précédent et 2 millions de plus que ses prévisions. Il totalisait 293 millions d'abonnés payants, soit 3 millions de plus qu'au trimestre précédent. Un résultat conforme à ses anticipations, son bénéfice d'exploitation trimestrielle a lui bondi de 40% sur une année à 715 millions d'euros, a précisé le groupe dans un communiqué, et son chiffre d'affaires a progressé de 8%, passant donc à 4,53 milliards d'euros. Ces résultats renforcent la confiance dans notre croissance soutenue du nombre d'utilisateurs et d'abonnés, a commenté le co-directeur général du groupe, cité donc dans ce communiqué de presse. Le cofondateur de Spotify a passé la main à la tête de l'entreprise à Alex Nordstrom, deux dirigeants déjà en place dans le groupe le 1er janvier dernier. Daniel continue cependant donc de jouer un rôle actif dans la direction en tant que président exécutif du groupe. Pour le deuxième trimestre 2026, Spotify anticipe donc 17 millions de nouveaux utilisateurs actifs par rapport au trimestre précédent et de 6 millions d'abonnés payants. On se retrouve très vite avec d'autres actualités musicales.

0: Bonjour, après l'annonce par Paris et Londres de l'envoi de bâtiments militaires dans la région pour sécuriser le détroit d'Ormuz, l'Iran a averti qu'il répondrait de façon décisive et immédiate en cas de déploiement de navires français et britanniques. Paris n'a jamais envisagé un déploiement militaire naval dans le détroit, mais une mission de sécurisation concertée avec l'Iran, a répondu le président de la République Emmanuel Macron depuis Nairobi au Kenya. L'un des 5 Français qui se trouvait à bord du MV Ondius, foyer d'infection à l'antivirus, a présenté des symptômes dans l'avion qui a ramené les ressortissants en France, a annoncé hier en fin de journée Sébastien Lecornu. Le Premier ministre a ajouté que les 5 passagers ont tout de suite été placés en isolement strict jusqu'à nouvel ordre. Macabre découverte samedi dans le Val d'Oise, un policier municipal est soupçonné d'avoir tué par balle son ex-compagne et leurs 2 enfants de 9 et 13 ans dans une maison de Villers en Artie. Avant de retourner l'arme contre lui, les faits auraient été commis avec son arme de service. Le parquet de Carpentras dans le Vaucluse a ouvert une enquête pour provocation à la haine après la diffusion de l'hymne vichiste Maréchal Nouvola vendredi en marge des commémorations du 8 mai 1945 dans la commune. Le parquet a annoncé avoir ouvert cette enquête de sa propre initiative, n'ayant reçu aucune plainte formalisée à ce jour. Invité de dimension politique, François Hollande a estimé hier que le prochain président de la République devra aller chercher des électeurs au-delà de sa famille politique pour gagner. Après avoir écarté l'idée d'une primaire au-delà du PS, il soutient un élargissement de son parti à Bernard Cazeneuve ou Raphaël Glucksmann pour l'élection. C'est la fin de ce flash. Une très bonne journée à notre écoute.
1: Bonjour à toutes et à tous, la météo, très belle journée ensoleillée aujourd'hui sur la Provence verte avec jusqu'à 19 degrés attendus cet après-midi. Le vent d'ouest restera faible. Pour demain matin, le soleil dominera encore avec 12 degrés au réveil. Attention toutefois à un vent de nord-ouest plus soutenu avec des rafales pouvant atteindre localement 65 km par heure. Bonne nouvelle à Saint-Maximin, une femme de 70 ans portée disparue depuis samedi soir a finalement été retrouvée saine et sauve ce dimanche après-midi. La gendarmerie avait lancé un appel à témoins après cette disparition jugée inquiétante. Les recherches ont permis de localiser rapidement la septuagénaire. À Fort-Calqueret, un incendie de véhicule s'est produit dans la nuit de samedi à dimanche sur le parking de la station-service Total Energy. Selon les témoignages, une voiture a commencé à prendre feu alors qu'elle circulait en direction du rond-point des Tuileries. Le conducteur, accompagné de sa famille et d'un enfant, a eu le réflexe de s'arrêter sur le parking avant que le véhicule ne s'embrase totalement en quelques secondes. Les pompiers sont intervenus rapidement et le feu a été maîtrisé sans faire de blessés. Des opérations de nettoyage sont prévues aujourd'hui. 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Excellente journée à tous sur Radio Couleur Sud.
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4: Deuxième heure déjà de ces Matins Pas Chagrin pour ce 11 mai. J'espère que tout va bien pour vous et que vous êtes toujours en forme. On est là encore pendant 120 minutes et là, comme chaque jour, on va débuter avec les éphémérides.
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6: Bonjour à tous, nous sommes le 11 mai, on embrasse toutes celles qui se prénomment Estelle pour leur fête. Elles sont des êtres obstinés, elles n'ont pas l'habitude de renoncer à ce qu'elles font et usent de tous les moyens pour arriver à leur fin. Optimistes, elles n'acceptent pas facilement l'échec, elles sont convaincues que tous les problèmes ont leur solution. Les Estelle sont de nature calme et ne s'emportent pas facilement, elles s'efforcent toujours de trouver un terrain d'entente en cas de dispute. Ça s'est passé un 11 mai en 1868, la liberté de la presse est instaurée en France. 1960, lancement du paquebot France à Saint-Nazaire, inauguration par le général de Gaulle. 1976, en Chine, un séisme de magnitude de 7,1 dans le Sichuan et le Yunnan fait 10 000 morts. 1987, sortie en salle du film Le Grand Bleu de Luc Besson. 1995, la France signe la propagation illimitée du traité de non-prolifération nucléaire en vigueur depuis 1970. 2000, la population de l'Inde atteint officiellement 1 milliard de personnes. 2002, une première en France, Nelly Viennot devient la première femme arbitre lors d'une finale de Coupe de France de football. Pas mal de célébrités sont nées ce 11 mai. Le coureur cycliste allemand Marcel Kittel, maillot jaune du Tour de France 2013, lors de la première étape en Corse. Du côté des mannequins, Laetitia Casta et Estelle Lefébure, alias Estelle Hallyday. Le cinéma est également représenté avec l'actrice et réalisatrice Isabelle Mergault, qui est née le 11 mai 1958 à Aubervilliers, en Seine-Saint-Denis, et l'actrice Fanny Cottençon, originaire du Gabon. Un bon anniversaire également au chanteur et acteur Renaud. Et voici le dicton du jour, attention c'est très court, gare s'il gèle à la Sainte-Gisèle. Reste plus qu'à vous souhaiter une très bonne journée avec nous, à demain.

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2: Dans l'actualité des indiscrétions télé, on parle du nouveau numéro de Famille Je vous aime, diffusé sur la chaîne France 3 le 29 mai avec Michel Drucker. À découvrir sur France 3, vendredi 29 mai, dès 21h10, un nouveau numéro de Famille Je vous aime, dans lequel Michel Drucker explore les liens intimes des familles dans le monde du spectacle. Diffusé donc en prime time sur France 3, juste avant la fête des mères, cette émission a pour thème principal la transmission. La famille a toujours inspiré les artistes, que ce soit en chanson ou en humour. Pour ce troisième numéro, Michel Drucker recevra la mère et le fils les plus populaires de France, Maria et Christian Baudin, Daniel Guichard et Chico et Gypsies, entourés de certains de leurs fils, Antoine Duléry et toute sa famille. Il y aura également Salvatore Adamo et sa fille, Laurent Baffy accompagné de sa maman et de son fils, et Jean-Philippe Janssen avec sa maman pour un grand moment de rire et de bonheur. Tout ça à découvrir le 29 mai sur la chaîne France 3. On se retrouve très vite avec d'autres indiscrétions télé.
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1: Dans l'info insolite du jour, attention, alerte job de rêve. Une famille fortunée recherche un dog-sitter nourri et logé pour 70 000 euros par an. Une agence de recrutement spécialisée dans la recherche d'employés de maison pour des familles fortunées a publié une annonce qui a déjà retenu l'attention de milliers de candidats. Difficile de ne pas postuler en tout cas. Une agence spécialisée dans le recrutement de personnel pour les maisons de luxe au Royaume-Uni recherche un dog-sitter pour un domaine privé. L'annonce, repérée il y a quelques jours, indique que le candidat devra s'occuper du chien de la famille au quotidien et sera pour cela logé et nourri dans un cottage. Nous recherchons un accompagnateur de chien et assistant de domaine fiable et attentionné, précise le texte. Ce rôle consiste principalement à assurer une présence constante sur la propriété, à veiller au bien-être et à la routine quotidienne du chien de la famille et à aider l'équipe domestique pour des tâches de soutien légères sur le domaine. Parmi les missions de cet employé recherché, gérer donc les promenades de l'animal et ses besoins, le nourrir, surveiller son bien-être, l'amener chez le vétérinaire ou même chez le toiletteur. D'autres tâches pourraient incomber à ce gardien de domaine, dont la réception de livraisons, la réalisation de quelques courses, la gestion de démarches administratives ou même l'aide en cuisine. Ce poste est idéal pour une personne qui apprécie un environnement calme et structuré et qui est fière de maintenir un foyer accueillant et bien géré. Note donc cette annonce en termes d'horaire. Le candidat devra être disponible du dimanche au jeudi de 9h à 18h. Il pourra emménager avec conjoint et animaux de compagnie. En tous les cas, cette société a reçu des milliers de candidatures en quelques jours et pour cause. Ce travail est rémunéré 60 000 livres chaque année, soit près de 70 000 euros. On se retrouve très vite avec d'autres infos insolites.
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0: les programmes télé et la télévision pour ce soir lundi. On débute avec la chaîne TF1 qui nous propose ce soir la série Bref 2, diffusée dès 21h10. Sur France 2 à la même heure, la série Meurtre au paradis. Sur France 3, le film No Country, diffusé à partir de 21h10. Sur la chaîne France 5 ce soir, le magazine Le Monde de Jamie, dès 21h05. Dès 21h10 ce soir sur la chaîne M6, rendez-vous avec l'émission Marié au premier regard. Sur la chaîne W9, rendez-vous avec le film Le jour d'après, diffusé dès 21h25. Et enfin, pour terminer, rendez-vous par exemple ce soir sur la chaîne TF1 Série Film avec le film 4 mariages et un enterrement. Avec tout ça, bonne soirée télé.
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0: La météo.
1: La météo pour ce lundi 11 mai, des éclaircies s'installent sur le littoral méditerranéen et la vallée du Rhône, tandis que le nord, l'ouest et le sud-est restent sous un ciel très nuageux à couvert, parfois brumeux. Des averses orageuses sont généralisées d'ailleurs ailleurs. Les températures pour ce lundi matin, 10 degrés sur Paris, Lille, Brest et Cherbourg, 13 degrés pour Strasbourg, 13 également pour Lyon, 13 à Toulouse, Bordeaux et Biarritz, 13 également pour Nice, 15 degrés à Ajaccio, Marseille et Perpignan. Et pour ce lundi après-midi, entre 13 et 17 degrés sur le moitié nord, il fera 13 degrés sur l'Île-de-France, le Centre-Val de Loire, les Hauts-de-France, la Normandie et la Bretagne, 17 degrés pour le Grand Est et la Bourgogne. Dans la moitié sud, entre 19 et 21 degrés, il fera 19 degrés dans la vallée du Rhône, 20 sur l'Occitanie et la Nouvelle-Aquitaine, 21 degrés sur la Côte d'Azur, le Golfe du Lion et la Corse.

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2: Dernière heure déjà de ce matin, pas chagrin. Si vous venez nous rejoindre, welcome, bienvenue. Les anniversaires de célébrités de ce 11 mai. Nous avons Monsieur Bruno Walkowicz, acteur français, âgé de 65 ans. En effet, il est né en 1961. Lisa Novak, elle aussi, c'est une actrice américaine. Elle a 63 ans, elle est plutôt exploratrice, excusez-moi. Elle est née en 1963. Linda Evangelista, mannequin, 1965 pour sa date de naissance, 61 ans. Monsieur Bob Sinclair, le DJ, il est né en 1969, il a 57 ans. Nous avons également Doc Gineco, le rappeur, il a 52 ans, il est né en 1974. Nous avons aussi Damso, c'est un rappeur belge, 34 ans pour lui, il est né en 1992. Aya Nakamura, la petite reine française, soi-disant, elle a 31 ans, elle est née en 1995. Voilà donc pour les célébrités de ce 11 mai. Et puis nous allons à Belgrade dans la région namuroise en Belgique pour l'anniversaire de Bernard. Bernard qui fête donc aujourd'hui ses 48 ans. C'est Béatrice qui nous a écrit pour lui souhaiter un très heureux anniversaire. Voilà donc pour les anniversaires de ce jour. On s'envoie un petit peu de musique dans les oreilles et on revient juste après pour l'actu.

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1: Dans l'actualité people du jour, on parle de la famille Delon. La guerre se poursuit, 4 jours après avoir déposé plainte pour dénonciation calomnieuse contre son frère qu'il accusait d'avoir tué son chien il y a quelques semaines. Anthony Delon a publié une vidéo sur Instagram dans laquelle il qualifie Alain Fabien d'homme très dangereux, d'esprit dérangé. Comme vous pouvez le constater, la pelouse est brûlée et là il y a les cendres d'un incident provoqué il y a quelques jours dans la nuit par l'esprit dérangé en question, déclare-t-il, assurant qu'un signe avait été effectué auprès de la gendarmerie. Un an et demi que ce guignol emmerde son monde, c'est ses mots, c'est la fin de la récré. Va travailler, ça va t'ancrer dans la vraie vie. Des propos qui n'ont pas laissé son frère de marbre. Cette façon permanente de réécrire l'histoire à son avantage sur les réseaux sociaux est indigne. Puis Alain Fabien s'en est pris à sa sœur en assurant qu'elle lui a caché des éléments du dossier médical de leur papa en accord avec leur aîné. Chez les Delon, en tout cas, l'heure n'est clairement pas à l'apaisement. Affaire à suivre, on se retrouve très vite avec d'autres Actu People.

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1: Bonjour, bonjour à tous. Ce 13 trotteur âgé de 6 à 8 ans n'ayant pas gagné 90 000 euros, rendez-vous sur les 2800 mètres de la piste corde à droite à l'hippodrome de Vichy à l'occasion du Quintet Plus de ce lundi 11 mai 2026. Disputé dans le prix de Marigny, le départ sera donné vers 13h55. En tête de notre sélection, là, ce Jet de Busset, préparé avec le plus grand soin pour cet objectif visé, elle peut l'emporter. Suivi du 7, Quel Canto, toujours en léger retard de gain à mon sens, sa place est sur le podium. Le 2, Kenza Kaluna, sur une piste à son entière convenance. Le 6, Katsuki, bien placé derrière les ailes de l'autostart. Et enfin le 8, Keop Derem, a déjà bien fait sur le parcours qui nous intéresse. Elle complétera notre sélection. Une sélection que vous pouvez retrouver sur ma chaîne YouTube Tom Kazak, les pronostics hippiques avec mes dernières minutes. Donc notre choix aujourd'hui, premier l'As, Jet de Busset. Second le 7, Quel Canto Bello. Troisième le 2, Kenza Kaluma. Quatrième le 6, Katsuki. Cinquième le 8, Keops Darem. Le second choix le 12, le 9 et le 4. Et à vous la fortune!

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1: Bonjour à tous, l'horoscope de ce lundi, on débute avec les béliers. On vous fait beaucoup de compliments les béliers, vous pourriez presque prendre la grosse tête. Les taureaux, que le réveil est compliqué ce matin, vous auriez bien prolongé un peu plus le week-end. Gémeaux, vous avez de l'énergie à revendre, c'est tout ce qu'il vous faut pour passer une belle journée. Cancer, vos projets se concrétisent, vous voyez enfin le bout du tunnel, félicitations. Les lions, il y aura des opportunités. Aujourd'hui les lions, n'hésitez pas, il faut aller de l'avant. Vierge, vous savez trouver les bons arguments, tout le monde est convaincu par vos idées. Balance, vous restez calme, même sous la pression, les balances, c'est vers vous qu'on se tourne quand il faut prendre une décision importante. Scorpion, vous êtes au-dessus du lot, les scorpions, tout vous paraît facile, vous surmontez les défis avec le sourire. Sagittaire, vous traînez les pieds en ce début de semaine. Ressaisissez-vous, changez-vous les idées, réagissez. Les Capricornes, le week-end vous a regonflé à bloc, vous êtes paré à affronter cette nouvelle semaine. Verseau, vos collègues n'apprécient pas votre ton autoritaire, les Verseaux, soyez plus à l'écoute. Et enfin les Poissons, vous avez le moral, les Poissons, votre entourage y est pour beaucoup. Avec tout ça, belle journée, bon lundi.

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1: Et bien voilà, c'est fini, c'est terminé pour ce lundi 11 mai. On revient dès demain matin pour attaquer une nouvelle journée avec des matins pas chagrins un peu plus normaux que ceux d'aujourd'hui où je serai un peu plus présent. Passez une très très belle journée, restez fidèles à votre radio et soyez fidèles dès demain matin à vos matins pas chagrins. On se quitte comme à l'accoutumée avec la petite nouveauté du jour.
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1: Et on va se replonger un petit peu dans la fièvre du samedi soir et du disco avec Purple Disco Machine, un nouveau titre, Disco Chérie, c'est le titre que je vous propose ce matin. On se l'écoute et je vous dis ciao ciao, bye bye et puis à demain si vous le voulez bien.

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4: Bonjour à toutes et à tous, amis auditeurs, et nous sommes les Affreux Jojo. Ici, vous nous écoutez, c'est que vous êtes également, très certainement, des Affreux Jojo. Ça va les amis? Vous vous sentez bien?
5: Ah bah oui, moi, on est ensemble, alors c'est génial.
4: Moi je me sens un peu lourd sur la digestion, mais ça
6: va. Moi je vais beaucoup mieux que Monsieur Griveaux déjà, c'est, tu vois, comme quoi ça met quand même la barre haute.
5: En échelle de... hein, c'est pas mal.
4: De fortitude.
6: En échelle de fortitude.
4: Oui, bon, on reparlera de l'échelle de fortitude ultérieurement.
6: D'accord.
4: On va commencer cette émission comme toute bonne émission, des Affreux Jojo, avec une blague racontée par Raymond.
7: Yann Morel, Laurence Ruati, Raymond Daruat et Jérôme Daruat.
4: Bonjour.
6: Bonjour, c'est les Affreux Jojo. Et vous avez il vous a pas trop embêté?
7: Vous avez remarqué avec quel enthousiasme je présente l'équipe.
6: Oui, c'est Secaldi ou Castaldi, je confonds les. Secaldi.
4: Non.
6: Celui qui a raconté les blagues dans les grosses têtes. Bon, alors, je vais.
7: Alors, c'est deux mecs, parce que finalement, je ne l'ai pas fait la dernière fois.
5: Ah, mais alors maintenant.
7: Histoire de l'industriel. Il rencontre un copain. Il rencontre un copain, il dit qu'est-ce que tu deviens? Il dit écoute, moi, c'est pas difficile. Hein. J'ai monté une affaire, et puis ça marche le feu de Dieu. Hein. Dans deux mois, je suis milliardaire. Il dit qu'est-ce que tu fais? Il dit, je transforme la merde en beurre. Il dit, tu transformes la merde en beurre? Il dit, comment ça? Mais écoute, c'est pas loin, viens, je vais te montrer. Il amène alors dans une région, dans la Bretagne profonde, et puis il arrive en premier bâtiment, il dit, mais tu vois là, les camions-citernes qui arrivent là, mais tout ça, c'est des camions de merde. Alors, il y a des camions de merde qui arrivent, ils déversent dans des cuves en inox, tout ça, et puis là, tu vois, les charrettes, là-bas, c'est le fumier des paysans aussi, c'est de la merde, le purée de des vaches, des chevaux, tout ça, tout ce qui est merde, on récupère. Et ça part dans des cuves en inox, viens, je te montre, il l'amène dans un deuxième bâtiment, et là, il y a des cuves de refroidissement, de pasteurisation, des grands tuyaux, des machines, des mecs en blouse blanche, avec des masques, tout, ça marche, bon, et puis ça sort, et puis il dit, le troisième bâtiment, tu vas voir, là, le troisième bâtiment, ça sort en conditionnement, c'est le conditionnement. Alors là, bon, t'as une chaîne, c'est pour les montes de beurre, et donc t'as la merde qui arrive, hop, on sort des montes pour vendre au détail, et là, tu as alors une chaîne pour les plaques de 250 grammes, une chaîne pour les plaques de 125 grammes, et une autre chaîne pour les petites plaques de 20 grammes, tu sais, pour les hôtels. Restaurant, voilà, et alors ça sort, et alors le quatrième bâtiment, le quatrième bâtiment, c'est l'expédition. C'est l'expédition, alors là, tu vois, bon, ça, c'est conditionné, ça sort en plaque, tout, c'est chargé sur des palettes, dans des colis, et hop, ça part un peu partout, dans les commerces, voilà. Et il dit, maintenant, viens au bureau, là, tu vois, le service administratif, alors il y a facturation, tout le truc, et il dit, puis là, tu vois, tu as l'expo, mais tous les produits. Ah, il dit, bah, c'est formidable, ça, et alors, c'est du beurre. Bah, il dit, ouais, c'est du beurre, oui. Il dit, tu veux goûter? Il dit, ouais. Alors, il attrape deux tartines de pain grillé. Et puis il prend une plaque de beurre et il étale le beurre sur une tartine et puis il lui donne à son copain. Son copain, il goûte, il fait « Ça a quand même vachement le goût de merde, hein !» Ah, l'autre, il fait « Évidemment
6: Tu crois quoi ?»
5: C'est pas que je te l'ai pas dit.
7: C'est quand même un petit coup de pied.
5: Ça rappelle des trucs, c'est ça que tu veux dire?
7: Voilà.
5: D'accord, ok.
4: Et alors, c'est un milliardaire.
6: Ah.
4: Voilà, un peu excentrique.
7: Il transforme le beurre à merde.
4: Non, lui, non. Non, non.
5: Mais toutes les plaques. Il y a des plaques.
4: et donc, il a une fille unique, qui voudrait marier, mais il ne voudrait pas la marier à n'importe qui. Et donc, lui, l'un de ses critères vraiment de sélection, c'est vraiment qu'il veut la marier à quelqu'un de vraiment très courageux, quelqu'un qui n'a peur de rien. Et du coup, ce qu'il fait, c'est qu'il fait venir tout un tas d'hommes, il passe une annonce, voilà, il fait venir tout un tas d'hommes pour passer une épreuve. Donc, il y a des gens qui débarquent aux quatre coins du monde, parce que forcément c'est un milliardaire, donc il y a beaucoup d'hommes qui sont intéressés pour épouser sa fille et tout. Et donc là, il leur expose l'épreuve. Il y a une piscine, voilà, qui est remplie de crocodiles. Voilà, ils sont tous là devant la piscine. Et donc le milliardaire commence, il fait « Et voilà messieurs, le premier qui aura le courage de traverser cette... » Et là, plaf, on entend un grand éclaboussure comme ça. Et un gars au milieu de l'eau, et puis comme ça, qui nage à la toute blinde et qui arrive de l'autre côté, tout essoufflé et tout. Il fait « Oh, et voilà, nous avons un champion !» Le mec, tout essoufflé de l'autre côté, il fait « Non, non, non, moi je vous remercie, je suis juste reporter, j'étais là pour couvrir l'événement. Et en plus, je suis déjà marié, mais par contre, je voudrais le nom du fils de... qui m'a poussé dans l'eau !» Allez, les affreux Jojo reviennent dans quelques minutes.
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1: Allez, ça se passe à Londres.
2: Oui.
1: Ah. C'est une question, hein. Faut réfléchir. Ah. À Londres. Je sais pas si vous allez pouvoir, mais...
2: Au Mexique, donc.
1: Il va falloir réfléchir.
3: Mais non, c'est à côté de Brest, t'es con.
1: Alors, à Londres, donc, en 1896, elle s'appelle Bridget Driscoll. Et ça a été la femme, la première tuée d'une façon. Tu vois ?
2: D'accord.
1: Voilà, je peux pas trop en dire plus quand même. Ça a été la première tuée au monde.
2: De cette façon-là.
4: Ébouillantée, ébouillantée.
1: Non.
3: Est-ce que c'est le fait du hasard ou c'était volontairement ?
1: Enfin, c'était, ah non, c'est involontaire. C'est même un accident, on va dire.
4: Ah d'accord. C'est par un homme ?
1: L'histoire le dit pas. Bon, sûrement.
2: Donc, est-ce que ça a un rapport avec un moyen de transport ?
1: Oui, monsieur.
2: Ah. Est-ce que ça aurait du coup un rapport avec du vélo ?
1: Non, monsieur.
2: Bon.
1: C'est en 1896.
4: Mais
1: ça, tout va bien.
2: Il y avait des vélos.
1: Le vélo était là, tout était là.
3: Il y avait la roue.
4: Il y avait le vélo.
3: Le roue.
2: Non, mais par contre, à cette époque, les roues étaient encore carrées, je crois. À cette époque, ils n'avaient pas encore la roue ronde, je crois.
3: Ils étaient en train d'y réfléchir, je crois. On me dit dans l'oreillette.
4: À ce sujet, moi, on vient de me dire dans l'oreillette qu'au salon de l'automobile, prochainement, eh bien, il y aura des voitures avec des volants
3: carrés. Bien. Et comment ils ont bossé, les ingénieurs ? Ils sont payés pour ça ou comment ça se passe ?
1: Et comment on va faire pour mettre les mains à 10h10 ?
4: Pourquoi il est rose, surtout ?
3: Eh bien, 10h10
2: Bah, pour être accord avec les roues.
3: Mais oui, pour être ergonomique. Non ?
4: Mais
3: je
4: sais pas.
3: Ça pique pas les angles.
4: Ah non, mais attention, c'est une info, c'est pas une connerie.
3: J'ai l'habitude de
4: dire des conneries ou quoi ?
3: Non. Ah bon. Mais non.
1: La voiture de K2000, c'était une espèce de...
3: Oui, comme un manche.
1: Un demi-carré, c'était.
4: Mais c'est un manche comme dans les avions.
1: Non, il était comme un volant, mais il n'y avait que les poignées où tu tires.
4: Ah, comme dans les jeux Atari.
1: C'est quand ils ne pouvaient pas tourner, en fait.
2: Oui, mais ça, c'est dans les Formule 1. Regarde, leurs volants, ils ne sont pas ronds non plus, non ?
1: Si,
2: ils ont une poignée de chaque côté, non ?
4: Non, mais dans les voitures traditionnelles.
3: Non, ça, c'est les jeux. Ça, c'est la j'allais dire PlayStation.
1: En fait, il est rond, mais il a deux côtés parallèles.
4: Si tu vois ce que je veux dire.
2: Si vous aussi, vous avez séché tous vos cours de géométrie quand vous étiez à l'école.
1: Mais non, mais tu vois, c'est le volant, il est plat de chaque côté.
3: Aux auditeurs.
1: Mais il est rond sur le dessus, le dessous, les Formule 1.
2: Oui, d'accord, ok.
1: Il est oblong, mais parallèle.
2: Ouais.
1: Oblong de masque, il doit être content.
2: S'il est oblong, on fait de la bière alors avec.
4: Il est rond écrasé de chaque côté.
1: Voilà, il est rond et voilà.
4: Ouais, il est rond écrasé.
1: C'est un rond écrasé de chaque côté.
2: Voilà. D'accord. Ouais, c'est un peu un ballon de rugby.
3: Juste pour ça, on est parti loin de la dame qui est morte d'un truc bizarre, non ?
1: On est parti loin, mais on est dans le sud.
4: Non, mais avec un moyen de locomotion, on a dit. Hein.
2: Oui.
3: Et oui.
4: De l'avion, elle est tombée d'un avion.
1: Non. Alors, ça existait, les avions, en 1896 ?
4: Bien sûr.
2: C'était pas très répandu.
3: Ouais, mais les gens ne les prenaient pas trop, ils n'avaient pas trop confiance, je crois.
1: Les Airbus, tout ça, ça n'existait pas.
2: Non.
1: C'est 1896, oui.
4: Alors, c'est une automobile ?
1: C'est une automobile.
3: Carrément.
1: Ouais.
3: Avec une histoire de volant rond, carré, non.
1: Arrête de...
3: Ah oui, je peux être
4: ça. Ouais, ça va t'exciter pour rien. Faut dire qu'elle joue avec le micro. Oui.
3: Oh,
1: elle fait des trucs avec le micro, c'est quand même... Oh, j'ai goût de sueur et tout. Alors...
4: On peut pas lui mettre deux porte-monnaie dessous.
3: Vous êtes moche.
2: Non.
1: C'est bien la radio. Hein. Non, c'est bien.
2: On fait ce qu'on veut.
4: Ils ont compris, quand j'ai dit de porte-monnaie. J'aurais dit de bourse, c'était pareil. Ils auraient compris.
3: Mais alors, donc revenons sur le sujet.
1: Je pense que si t'avais dit couille, on aurait touché plus de monde.
3: Tu veux dire au niveau de l'image ?
1: Ben voilà.
4: Alors la dame, elle est morte écrasée par une automobile.
1: Exactement.
4: C'est la première femme morte écrasée par une automobile.
1: C'est le premier piéton, finalement, écrasé au monde. Ah. Et oui. Mais oui, parce qu'il en a fallu un.
2: Ben oui.
3: Mais oui.
4: Et
3: oui.
4: Le mec, il arrive en ville avec sa bagnole. Il y a une vieille qui traverse et pof, il rentre dedans, il écrase. Il ouvre la vitre, il se retourne, il dit mais vous pouvez pas faire attention. Et la vieille, elle est en croix sur la route, elle lui fait pourquoi vous allez reculer.
2: Et ben c'est Gégé. Gégé qui est dans sa petite bagnole là, sur les routes là, en Russie.
1: Gégé de Gérard.
2: Ah, c'est Gégé. C'est Gégé, voilà. Oh, il roule à fond là. Bon, il est un peu plein de vodka comme d'habitude, mais il est là, il est à fond dans sa petite bagnole là. Oh, et puis il traverse un petit bled. Et puis là, il y a une nonne qui traverse à ce moment-là et blam, il en plafonne la nonne. Alors, il donne un grand coup de frein, comme ça, il sort de sa bagnole un peu catastrophée. Oh, viens, je vais te faire des barils là. Non, pardon, excusez-moi. Il est là, il va voir, et la nonne, elle est un peu décoiffée, mais bon, elle remet son truc un peu comme il faut et tout, elle se relève tant bien que mal. GG, il la regarde, il lui fout un grand coup de boule comme ça. Il fait, eh bah, dis donc, il est moins fort que je pensais, Batman.
4: Mais oh, des nonnes à l'Union soviétique.
2: On ne lance pas les jingles pendant qu'on parle.
3: Ça y est, ça devient n'importe quoi.
1: Oui, parce que autant on parle pas pendant les jingles, voilà. Autant on n'envoie pas les jingles n'importe quoi.
3: Oui.
1: Bon, on a un régisseur tout pourri.
2: Voilà, mais on revient.
1: On revient après ça.
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1: Donc,
2: ce qu'on aime bien, c'est qu'on a un menteur qui, on le salue d'ailleurs, Seb. Salut mon Seb. Et même s'il fait une erreur, bon, c'est pas grave.
3: De toute façon, avec.
2: T'inquiète pas, mon gars, si tu fais une erreur.
3: Avec les émissions dans l'état dans lequel on lui envoie, c'est déjà pas mal que ça donne quelque chose au final.
4: Bon, alors je finis mon histoire de ma question.
3: Oui.
4: Donc cette pauvre Bridget Driscoll,
5: Donc
4: ça a été le premier piéton mort écrasé par une voiture qui a été recensé. Et je vais vous dire pourquoi c'était la première et il pouvait pas en être autrement. C'est qu'elle a croisé la route d'une voiture roulant quand même à 6,4 km/h. Oui, parce qu'en 1896...
5: Attends. Tu veux dire que la voiture roulait moins vite que marcher à pied. C'est ça que tu veux dire?
4: Mais grosso modo. Hein.
5: On est d'accord.
4: Ouais.
5: On est d'accord. Ouais, non, mais bien.
4: Okay. 6,4, mais par contre, elle a pris plein de gueule. Hein. Et oui, il ne faut pas déconner non plus. Elle aurait pris que le rétro, elle n'aurait pas été morte à 6,4 km/h. Et en fait, c'était une usine qui avait donc sorti ce véhicule et il faisait des essais à Londres et l'autre, elle a traversé, pim. Elle est morte.
5: Oh,
4: c'était la première voiture et le premier.
2: Il faut dire que
5: les
2: pneus étaient pleins. Le conducteur aussi, mais les pneus étaient.
4: Et elle aussi.
2: Et elle aussi. Tout le monde était plein.
3: Mais est-ce que tu es sûr qu'elle se prenait pas pour Batman et qu'elle n'a pas essayé d'arrêter la voiture?
4: C'est le premier, parce qu'on n'en parle pas assez des premiers.
5: Eh oui,
4: le premier piéton qui est mort.
3: Alors voilà, moi qui t'étais le premier à faire quelque chose, ça je trouve ça pourri comme première fois quand tu vas expérimenter.
4: Non mais on se souvient du premier qui était dans l'espace, le premier qui a fait le tour de la Terre, le premier, tu vois.
5: Oui c'est ça, le premier.
2: Et le premier qui
5: bien, c'est, cool.
2: C'est Adam.
4: Oui.
5: C'est pas sûr. D'ailleurs c'est pas sûr.
2: Et la première qui a, c'est l'autre.
4: Eve. Mmh. Et pas Angélie.
5: C'est pas sûr ça non plus.
4: Ça non plus.
5: Ah non.
4: Ah il y a une autre version.
5: Il y a des polémiques.
2: Et tu connais Dieu, c'est Dieu et alors ils viennent de faire Adam et Eve. Et puis, il les regarde faire, et bon, il joue avec des feuilles de salade, avec les écorces de l'arbre et tout. Alors Dieu, il appelle Adam, il lui vient. Il dit, va, et puis fais-lui un bisou, caresse-la un peu, tout ça. Alors Adam, il y va, et puis il revient à Dieu, il lui fait, bon, mais alors, il dit, bon, tu as caressé, t'as essayé d'aller au magasin pour voir un peu, tripoter tout ça.
5: Il y avait des magasins à l'époque.
2: T'as essayé de faire quelque chose, tout. Alors, il revient, il dit, mais ça fait rien, qu'est-ce que je fais? Bon, il dit, mais t'y vas, et puis t'as des doigts quand même. Tu la caresses, et puis tu la chatouilles un peu avec un doigt, tout ça, puis tu lui fais des bisous sur la bouche, et puis tu mets la langue, et puis tu verras ça. Et Adam, il y va, et puis il revient, il voit Dieu, il lui fait, Dieu, c'est quoi la migraine?
4: Ah donc ça date d'ici là.
5: Et ouais. Oui, la genèse. Ça fait longtemps qu'on n'en avait pas parlé.
4: Et il n'y avait pas le Doliprane à l'époque.
5: Et
4: pour
5: non.
4: Le savoir. Ça
5: non,
4: pouvait durer non. Très longtemps. Ok, on en était où, je sais plus.
2: Et bien la dame écrasée, mais elle n'est pas allée toujours écrasée. En fait, ta femme toujours.
4: Toujours écrasée.
5: On était sur les premiers.
3: Non mais
5: les premiers que quand ça se passait mal, c'était pas de bol. Mais on se souvenait des premiers quand ça se passait bien. C'était ça qu'on se disait.
2: Mais il y a le premier qui a mangé une huître.
4: Courageux.
2: Ben, le premier qui a.
4: Courageux.
2: Mais c'est vrai, elle a raison, ta copine Foresti. Quand elle dit si ça se trouve, les lions, ils sont gentils, hein. Parce que bon, si ça se trouve, c'est très vieux ça. Il y a un jour, il y a un mec qui l'a fait chier un lion, et le lion l'a bouffé. Alors depuis, on dit qu'ils sont méchants. Mais depuis, on n'a pas vu de lion méchant. Alors si ça se trouve, les lions, c'est gentil.
4: Ouais, mais
2: on sait pas.
5: Et qui c'est qui teste alors?
4: Y a personne. Tu t'approches quand même plus mieux d'un koala, par exemple.
2: Alors
4: que,
2: moi, je vais te dire.
4: Que de lion.
2: Il paraît que tu peux faire dormir dans un lit un lion avec un agneau. Mais l'agneau, il dort pas bien.
4: Il est pas tranquille. Non, mais c'est vrai que tu vas dans la jungle, lion, bon, surtout s'il rugit, tu vois les canines. Bon, mais... alors qu'un koala, tu peux y aller, tu vois.
3: Alors, en fait, et c'est très surfait parce qu'il paraît que les koalas, c'est des gros connards, en fait.
4: Ah ouais?
3: Ah oui, il paraît.
2: Et alors, ils sont carnivores. Carnivores.
3: Oui.
2: Les koalas.
5: Oui.
2: Mais ils sont tellement feignasses qu'ils mangent des feuilles.
5: Exact. C'est vrai, ça va.
3: Non, c'est pas les pandas plutôt, ça?
2: Si tu veux, aussi, les mêmes.
4: C'est les pandas, c'est moi qui l'ai dit dans les émissions.
5: C'est les noirs et blancs. C'est ceux qui appartiennent à la juve. C'est les noirs et blancs. C'est bon ou pas?
2: C'est ça. Mais comment il fait le lion qui est vegan? Il a merdé, non?
4: Mais le lion, en plus, il fouille aussi. Je sais pas si vous avez vu des reportages. Il en branle pas une.
5: Ouais.
4: C'est les filles, hein.
5: C'est les... ouais.
3: Ah oui, il a déjà.
4: C'est les filles qui vont chasser.
2: Et pourquoi?
4: Eh ben non, mais je dis, c'est bon. Ah oui, non, mais moi, je le défends pas. Hein, chérie, non, rien. Là,
2: quoi, la vaisselle? Qu'est-ce qu'elle a, l'autre?
4: Non, non, il ronfle toute la journée. Et les autres, alors, elles se mettent, parce qu'il en a 3 ou 4, en plus, c'est autorisé chez lui. Il a 3 ou 4 lions, elles vont chasser, Elle s'occupe des gamins. Il entend couiner une belette là où une antilope. Il se lève. Hop, apporte ça, pim. Et il mange. Et les autres mangent après.
2: Et alors, on a déjà vu. Moi, je regarde beaucoup les émissions d'animaux. Je me regarde, c'est vrai, en plus.
5: Non, mais ouais. On ne juge pas.
2: Oui, oui, il y a beaucoup d'émissions sur les femmes, tout ça, j'adore. Et on a souvent vu des animaux sauvages. Un taureau faire l'amour à une vache, une jument. Un cheval faire l'amour à une jument.
4: Un porc épic.
2: Un lion. Porc épic, il fait très, très, très attention. Et un serpent.
5: Ah, alors.
2: Vous avez déjà vu, vous, un serpent l'un sur l'autre ?
4: On fait une pause et on va parler des serpents parce qu'effectivement, ouais. Ça a l'air intéressant.
2: Eh oui.
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1: Ça vient de là.
2: Et l'astico, il sort d'un plat de spaghetti, il fait c'est partouze.
3: Sans transition sur les serpents.
4: Ouais, non, mais c'est vrai, comment ils font les serpents?
2: Je sais pas.
4: Ah, mais si, parce qu'ils ont des petits crochets au bout de la. C'est pas
3: eux. Je crois que c'est pas très cool.
4: C'est ça, hein.
3: Je tente de me renseigner, mais je crois que c'est pas très cool.
2: Parce que s'ils s'emboîtent, à un moment donné, il n'y a plus qu'un serpent, non?
1: C'est ça. Et les crocodiles, c'est quand ils s'embrassent qu'ils font gaffe. Et autrement, pour le reste, je sais pas.
2: Ah, ils se roulent des pelles, les crocodiles, ils se roulent pas de pelles.
4: Non, mais
2: ils se montent l'un sur l'autre, je crois, ça.
4: Ah oui.
2: Si, les crocodiles, oui, ouais, je pense. Mais les serpents, ils ont des sacoches et tout, ils ont des trucs.
3: Qu'est-ce qu'ils ont, les serpents?
4: Bah non, parce que sinon, ça traînerait tout le temps par terre, ce serait hyper pénible.
1: Moi, j'ai connu un crocodile.
2: Ils ont des sacoches, mais la corne dessus.
1: Et j'ai connu un crocodile, mais il a voulu s'acheter une brosse à dents, et il est passé par ses télèmes.
2: T'as vu, c'est vilain, hein, un crocodile, quand même.
3: Non. Ah,
2: autant il y a des animaux sympas, quoi. Crocodile, c'est vilain.
4: Oui.
1: Ah, mais qu'une poignée, c'est
2: bon. En même temps, personne n'emmerde, par contre. Ça, c'est un truc.
4: C'est en Afrique. Un étang comme ça avec plein de crocodiles. Et puis, donc, il y a un 4x4 qui arrive. Nuage de poussière et tout. Le 4x4 s'arrête.
2: Il y a juste... même les effets spéciaux.
4: Juste... nuage de poussière. C'est pour faire travailler l'imagination, ça, mon JJ. Alors,
3: mon JJ.
4: Hop, le 4x4 s'arrête au bord de l'étang. Et là, il y a une vieille femme qui s'arrête, qui descend de son 4x4. Hop, elle se déshabille, elle se met tout à poil et elle commence à mettre un pied dans l'eau.
2: Okay. Non.
1: Non, non, non, non.
4: Tu vois arriver.
3: Non.
4: Et elle y va tout entière.
2: Si un mec de lire,
1: il est bon. Et il y a 40 ans, cette histoire. Hein.
3: Elle marche toujours. Ça va. Elle va mettre le deuxième, tu vois.
2: Il met un pied dans l'eau.
4: Donc, elle va se baigner.
2: Oui.
4: Hop, elle commence à nager un peu. Et là, il y a un jeune crocodile qui s'approche d'elle. Comme ça. Tadam.
3: C'est crocodile, commence... ça, c'est pas les crocodiles, ça.
2: C'est
3: les requins croco. C'est croco requin.
4: Il commence à ouvrir un four comme ça pour la becquer, quoi.
1: Comme ça. Et là, comme ça à la radio.
4: Ah oui, mais oui, mais tout à fait.
1: Comme ça à la radio.
4: C'est pour l'imaginaire.
2: Donc il a ouvert grand la bouche.
4: C'est ça. Et là, il y a un vieux crocodile qui arrive et blam, il lui fout un grand coup de queue sur la gueule comme ça. Il regarde le jeune, il fait on ne touche jamais. Jamais à Madame Lacoste.
1: Oh. Ouais, parce qu'avec Adidas, ça ne marche pas.
2: Ah, c'est crocodile qui avait trois bandes. Ça ne marche pas.
4: Qu'est-ce qu'on fait?
3: Est-ce que vous voulez que je vous parle des serpents ou pas?
1: Ah oui,
3: c'est une info. Les serpents ont un gros zizi, figurez-vous.
2: Non,
1: il n'y a que
3: allez,
1: du zizi.
3: Je te jure.
1: Il n'y a que de la bite dans le serpent.
3: Qui ne sort qu'au moment de la reproduction. Oui, oui, oui.
2: Ah, et c'est alors, un escamotable.
3: C'est, eh ben exactement. Et d'accord. Alors, tu sais, tu parlais de... Qui c'est qui parlait de griffes?
4: Oui, il a des crochets au bout.
3: Alors, en fait, ils appellent ça des arpons. Alors, tu vois, c'est pas très chouette. Des éperons.
2: Au bout de la...
3: C'est non, c'est... écoute, je vous lis. Hein.
1: Dans la boîte à gants.
3: Le serpent mâle se place sur le dos de la femelle. Jusque-là, ça en fait des trucs. Et entreprend de la stimuler avec ses éperons. Ses éperons sont donc mobiles et employés lors de l'accouplement.
2: Est-ce qu'ils sont rouges, les éperons?
3: Donc, eh ben sur l'image, il y a un truc rouge. Je suis pas sûr que ce soit les éperons.
2: Parce qu'il y a une histoire avec les éperons rouges.
1: On se fait engueuler quand on prend un fouet, nous.
4: C'est les petits éperons rouges.
2: Il lui plante les deux crochets dans le dos. Cric-crac. Aïe.
1: Aïe.
3: Et alors, juste pour le truc.
2: Et ils s'entremêlent.
3: Alors, ils s'entremêlent. Voilà, c'est ça. C'est là où j'allais en arriver.
2: Scooby-Doo, quoi.
3: Alors, si la femelle est réceptive, parce que si elle n'est pas réceptive, ça peut pas marcher. Si
2: elle peut pas rien faire.
3: Elle réagit en adoptant le même mouvement circulaire. C'est grâce à ça qu'il va pouvoir y avoir une reproduction. Et voilà. Alors, elle va également souvent, essayez d'avoir l'image, elle va également souvent lever la queue. Alors, où commence
2: c'est
3: où
2: pareil,
3: finit
2: la queue
3: de la serpente. Voilà, je sais pas du tout. Voilà, imaginez chacun. Mmh. Afin de faciliter la tâche de son partenaire, le mâle va alors aligner sa queue, donc toujours pareil,
4: oui.
3: Avec celle de la femelle, la crocheter et insérer un de ses hémipénis. Donc, il en aurait plusieurs.
2: Oui.
3: Dans son cloaque. Voilà.
1: Il y a
3: des remplaçants.
1: Il y a un banc.
3: Voilà, ouais. Pour optimiser la
1: chose. Et c'est ovipare le serpent ou vivipare?
3: Oui, c'est ovipare.
1: C'est ovipare.
3: Alors, c'est ovipare, mais ils disent aussi ovivipare. Donc, ça, plus, c'est un œuf dans un œuf. Je ne sais pas.
2: C'était ovivibourdimpare ou des ovivipare tout court?
3: Je ne sais pas.
2: Ils ont des gros yeux ou pas? C'est ça qu'ils font regarder.
1: C'est des narcisses ou pas? Oh là là là là.
4: Oh là là. Attention, ça part à vélo.
2: On va avoir des problèmes. Allez, on fait une pause.
4: Mais oui.
2: Et on revient.
4: Bien mérité.
2: Mais oui.
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1: Oui, j'ai bien ça.
2: Oui. Oui,
3: alors,
2: bonjour. Faites l'humour à plusieurs.
3: L'humour à plusieurs. Alors, oui. Qu'est-ce qui se passe là maintenant?
2: Eh ben maintenant.
1: Mais là, c'est ta rubrique. Le...
3: Ah, est-ce que vous voulez que je vous parle des trucs genre astuces et santé de grand-mère? Parce que ça fait longtemps que je vous ai pas donné des petites astuces.
2: Ah, oui, j'aime bien ça, moi.
3: J'ai envie de vous parler d'un truc qui touche beaucoup, beaucoup, beaucoup de Français. Peut-être que même ça vous a touché.
4: Non.
3: Touché de près.
4: Non.
3: Fait mal aussi un peu. Si je vous parle, attention, messieurs, des hémorroïdes.
1: Aïe!
3: Alors,
2: on s'en fait mal.
4: Et je sais que c'est à la sortie.
3: Oui, c'est ça. Alors moi, s'il y a un truc, alors je sais pas si vous êtes d'accord avec moi, s'il y a un truc que je trouve vraiment hyper mal foutu avec les hémorroïdes, c'est l'endroit où c'est placé. On en parle ou pas? Non mais attends.
1: Oui,
4: le sait,
1: tu veux les mettre où?
3: Ah ben dans l'oreille, ça aurait été vachement plus pratique. Par exemple pour s'asseoir.
1: Oui, ils ont appelé ça des otites, mais.
3: Non.
1: Après c'est pas pareil.
3: L'image est pas la même quand même.
1: Ah non.
4: Mais les hémorroïdes, c'est simplement une veine qui hypertrophie.
3: Et qui
4: sort du trou du cul.
3: Eh ben, on en est là. Je voulais pas le dire comme
1: mais
3: ça, mais on en est là.
1: Ça pique.
3: Ah oui, ça pique très fort.
1: Et moi, j'en ai eu, pour vous dire, il y a pas si longtemps que ça. Et par-dessus, en même temps, j'ai eu une gastro.
3: C'est trop.
1: C'est beaucoup trop. Déjà, je suis un peu irritable en temps normal, mais là, c'est-à-dire que ça pique, ça brûle. Et quand t'as la gastro, bon, tu fais peu,
2: tu vois.
1: Et c'est quand même assez
3: acide.
1: Acide.
3: C'est tout simplement.
1: Alors, quand ça tombe sur l'hémorroïde, attention les yeux.
2: Je voudrais revenir sur un truc que tu as dit. T'es un peu irritable toi.
1: Comment ça passe s'il te plaît?
4: Et on disait que que les BMW c'était comme les hémorroïdes. Ça part du cul.
1: Oui, parce que c'était des propulsions arrière.
4: Ouais.
3: Ah, d'accord,
1: BMW.
3: Très bien.
1: Mais oui.
4: Alors qu'est-ce que tu veux savoir de plus?
3: Mais non, je voulais simplement vous donner des petites astuces quand on a des hémorroïdes.
4: Mais faut les faire brûler.
3: Oui. Comme ça. Tu mets une ficelle, clac.
4: Une ficelle.
3: Tu la sers et tu la fais brûler.
4: Comment tu fais pour l'attacher? Non.
3: Mais comment tu fais toi?
4: Mais tu vas à l'hôpital les faire brûler.
3: Ah non, mais t'es pas obligé. Ça c'est le stade plus plus.
1: Attends, excuse-moi, tu confonds pas avec les verrues des fois.
4: Les hémorroïdes, tu vas à l'hôpital faire brûler les hémorroïdes.
1: Tu te fais brûler les hémorroïdes?
4: Mais bien évidemment, il est cotérisé. Ça s'appelle cotérisé, pas cotisé.
3: Oui, mais ça c'est quand
4: cotisé,
3: vraiment.
4: Cotisé, c'est la sécurité. C'est cotérisé.
3: La sécurité sociale.
1: Brûlez pas au chalumeau parce qu'il y a un peu. Il y a les poils autour.
2: Après, il y en a une qui a regretté. Hein. Demandez pas à Jeanne d'Arc hein, parce qu'ils ont un peu.
4: Non, mais les hémorroïdes,
3: non,
4: effectivement,
3: mais
4: ça fait brûler.
3: Ça c'est le stade plus plus. Il y a vraiment des stratégies pour se soulager à la maison. T'es pas obligé d'avoir une hémorroïde qui passe 28 cm. Alors
1: un petit doigt, moi je dis.
3: Tu peux aussi.
1: Tu remets tout ça à l'intérieur.
3: Mais le problème c'est que tu remets tout ça à l'intérieur, mais à un moment donné, ça va ressortir, tu vois.
1: Tu mets autre chose qu'un doigt.
4: Et quand tu fais un P, ça...
3: Et ouais. Je savais, c'était sérieux.
4: Ça fait cheval. Ça fait très cheval.
3: C'est moche. C'est pour gâcher tout.
1: Non, mais avec les hémorroïdes, ça doit laisser une ouverture. C'est vrai que tu fais moins de bruit quand tu pètes.
3: Certainement. Oui, non, mais il y a plus d'écho, non?
1: Oui,
3: tu vois pas. Oui, c'est ça, tu le fais vraiment très bien. Ah, mais voilà, ah, c'est ça!
4: Non, mais les hémorroïdes, ça se soigne très très bien.
3: Mais ça se soigne très bien. Mais oui. Tu sais qu'il y a vraiment des stratégies qui sont super pour, pour se soulager à la maison. Parce que comme tu l'as
1: dit,
3: Jérôme.
1: De l'huile d'olive.
3: Ah, j'ai pas d'huile d'olive là.
1: Ah,
3: non, j'ai plutôt, par exemple, mais je sais que vous allez me dire, oh, mais oui, c'est vrai, en plus c'est logique. Des bains de siège.
2: Ah, mais oui, c'est vrai, en plus c'est logique.
4: Ah, les casarailles.

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1: Donc effectivement, des bains de siège avec de l'eau froide, voire glacée si jamais vous avez le courage. Et ben, ben oui, c'est complètement, ça, ça décongestionne l'hémorroïde, c'est hyper logique. Le froid, la glace. Bon après, faut oser tremper le fufu dans la glace. Mais
2: ce que je comprends pas, c'est que bon, une fois que t'as trempé ton siège, d'accord, qu'il est nettoyé tout ça, t'es pas plus avancé, non?
1: Comment ça, t'es pas plus avancé? Bah, c'est déjà nettement moins douloureux, c'est-à-dire qu'elle est un petit peu anesthésiée, qu'elle a diminué.
3: Parce que moi, c'était le dernier recours, mais d'ailleurs, je comptais le raconter à personne. Heureusement qu'on est que tous les quatre et que personne nous écoute. Non, mais c'est vrai que j'ai pris un gant en latex et j'ai mis un glaçon.
1: Et oui, bien sûr.
3: Non, mais 8-9 ans, pas
1: c'est
3: plus.
1: C'est vrai.
3: Parce qu'après, c'est trop gros. Et un petit glaçon et alors, quel bonheur. Hein.
2: Ah oui,
1: ah non, oui
3: ça soulage immédiatement.
4: Ouais, parce qu'en fait, quand t'as quelque chose qui pend du nez, tu fais mais au trou du cul, tu vois pas.
3: À mon avis, il faut bien pratiquer.
5: Sur cette belle image qu'on va faire la dernière pause de l'émission, on se retrouve mieux tout à l'heure. À tout de suite.
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1: Donc, les petites astuces pour les hémorroïdes, nous en étions au bain de siège.
2: Ouais. Bah, c'est quoi, bain de siège voire...
1: Et ben, en fait, tu
2: le bidet, quoi.
3: Tu te rappelles, non, dans une
1: bassine. Dans une bassine, n'importe quoi.
3: Dans un bain. Mais Eric Azaraï a fait sa publicité avec ça.
1: Bah, oui.
3: Les bains de siège.
1: Ah oui, c'est ça. En fait, il faut juste tremper les fesses, quoi.
2: Et les célèbres, parce qu'elle trempait son cul.
3: Et le froid, l'hémorroïde, il fait.
1: Et il rentre, voilà.
2: Et ça caille.
3: Il rentre. Il dit à l'autre hémorroïde, je vais chercher un pull, je reviens.
1: C'est ça. Donc les bains de siège d'eau froide, voire glacée, si vous arrivez à mettre des glaçons, effectivement, sur le moment, on peut penser que c'est désagréable, mais ça fait véritablement énormément de bien. Donc testez si jamais vous avez des hémorroïdes. Et il y a une autre astuce que vous pouvez peut-être tenter avant le bain glacé, c'est de l'argile verte. L'argile soulage énormément. Donc vous faites une pâte épaisse. Plusieurs solutions. Ma petite astuce pour l'argile, parce que là, je vais vous en parler plein de fois, hein, parce que l'argile verte, ça s'utilise pour plein de choses.
2: C'est très bien l'argile
1: pour
2: verte.
1: Pour pas que ça vous coûte trop cher, vous allez dans une pharmacie.
3: Évitez le slip bain, surtout.
1: Pour l'argile verte.
3: Et d'aller jouer à la pelote basque aussi.
1: Voilà. Et donc, du coup, vous allez en pharmacie, vous demandez, ça s'achète par petit amas aggloméré.
2: Voilà ton verre.
1: Vous prenez, par exemple, 500 grammes que vous allez après réhydrater avec de l'eau. Vous en faites une pâte épaisse. Et c'est cette pâte épaisse que vous allez mettre sur l'hémorroïde, tout simplement, en cataplasme. Voilà. Par contre, il faut attendre plusieurs heures. C'est juste la petite chose, mais une fois que c'est...
3: Ça n'est pas où
1: non,
3: tu
1: pas
3: es.
1: En l'air.
3: Ça n'est pas où tu es.
1: Mais non, tu le mets dans ta culotte. T'as pas besoin d'avoir le cul en l'air. Tu te fais ton cataplasme, hop, tu remets ta petite culotte, ton slipounet, et puis t'attends quelques heures. Et puis ça va soulager. Ouais. Voilà. Bain de siège et cataplasme.
2: D'accord.
1: Pour vous soulager soigneusement de ces petites hémorroïdes avant d'aller se les faire cramer à l'hôpital.
3: Mais bien sûr,
1: c'est bien, non
3: pas, c'est fait en ambulatoire maintenant. Le mec, il arrive avec le chalumeau, c'est le plombier. D'ailleurs, il fait les deux. Il fait hémorroïdes et fuite.
1: Donc voilà, mes affreux, maintenant, vous savez.
2: Le mieux, c'est de ne pas l'avoir, je crois, non?
3: Oui, si c'est on très douloureux d'empêcher.
2: Ouais, ça fait très mal, ça.
3: Ouais.
2: Moi, j'aime pas ça.
3: Mais tu sais, il ne faut pas manger de chorizo, de poivre, de pire. Alors, tu manges des piments d'Espelette. Je peux te dire qu'à la sortie, tu peux amener tout à Alexandre Dumas. Hein. T'es là pour un moment. Mais...
4: Bon allez, puisqu'on parle santé, je vais aussi parler de santé. Oui, il n'y a pas de raison, parce que la déconne, ça va 5 minutes. Mais bon, il y a un moment où vous voyez, quoi. Enfin, oui, à partir de maintenant, je m'embête plus à finir mes phrases. Hein, quand je trouve plus mes mots, vous vous démerdez, quoi. Alors, donc, santé. Avec quelque chose de très important, le footing. Puisqu'en effet, en suivant les conseils de mon coach, j'ai un coach, j'ai essayé le footing ou jogging. J'ai donc enfilé une paire de baskets, mon survêt du dimanche, même si on était lundi, et je suis parti a cappella vers le parc Le Boisé le plus proche. Vous remarquerez au passage avec quel professionnalisme, avec quel dévouement je teste des choses extrêmes pour vous, amis Afro-Jojo, hein, chers auditeurs. Et puis, quand je vois tous les gonzes sur Facebook qui affichent les parcours à l'aide de leur montre connectée, genre « Aujourd'hui, j'ai parcouru 17 km en 45 minutes. Oh, regardez en pièce jointe une photo. En plus, grâce à mon nouveau programme, j'ai l'impression d'avoir pris encore un biceps. Auto-kiff. » Ouais, non, ça m'énerve. Est-ce que je mets des photos, moi, de mes biceps sur Facebook? Non. Alors, je suis désolé, je m'égare un peu, mais ça me gonfle. Voilà, c'est tout, fallait que je le dise. Donc, je suis allé faire un footing. Et au bout de quoi, 50 mètres, je crachais mes poumons. Non, vraiment, je tiens à souligner, j'avais pas commencé à courir, hein, d'ailleurs. Mais au bout de 50 mètres, plus de souffle.
1: De combien?
4: 50 mètres, rien, plus de souffle, une vraie loque. Et là, qu'est-ce que je vois pas assis en terrasse du Troquet, qui fait l'angle de la rue? Raymond. Alors je décide de faire une halte, afin de reprendre mon souffle. J'en profite pour m'acheter un paquet de clopes et vider une ou deux chopines avec mon poteau. Et au retour, je suis passé à la boulangerie pour acheter des beignets fourrés à la pâte à tartiner et pour le petit-déj, voilà. Donc résultat, j'ai pas éliminé de toxines, j'ai fait du gras, j'ai picolé, je me suis fait engueuler par ma femme parce que je suis revenu au bout de 2 heures. En gros, le footing, c'est de la merde.
2: Et oui.
4: L'important, c'est d'essayer, voilà.
2: C'est oui, monsieur, c'est ça. Il faut essayer. Je vous raconterai une autre fois où j'ai essayé aussi. Ça a duré 1 kilomètre, même pas.
4: C'est bien, 1 kilomètre.
2: J'ai une santé de pou.
4: Ça fait
2: limite
4: peur.
2: Zéro. Les infos-jours, c'est terminé pour aujourd'hui.
1: Oui.
2: Et on se retrouve, bien évidemment, la prochaine fois, hein, puisque la prochaine fois sera la prochaine fois. Et que, de toute façon, on n'a pas le choix, surtout.
4: C'est ça. Voilà. Bon, écoutez, bain de siège et cataplasme à tous. On se retrouve très
2: bon
4: bientôt.
2: Bon hémorroïde.
4: Allez, portez-vous bien, à la prochaine. Salut!

0: Bonjour, après l'annonce par Paris et Londres de l'envoi de bâtiments militaires dans la région pour sécuriser le détroit d'Ormuz, l'Iran a averti qu'il répondrait de façon décisive et immédiate en cas de déploiement de navires français et britanniques. Paris n'a jamais envisagé un déploiement militaire naval dans le détroit, mais une mission de sécurisation concertée avec l'Iran, a répondu le président de la République Emmanuel Macron depuis Nairobi au Kenya. L'un des 5 Français qui se trouvait à bord du MV Ondius, foyer d'infection à l'antivirus, a présenté des symptômes dans l'avion qui a ramené les ressortissants en France, a annoncé hier en fin de journée Sébastien Lecornu. Le Premier ministre a ajouté que les 5 passagers ont tout de suite été placés en isolement strict jusqu'à nouvel ordre. Macabre découverte samedi dans le Val d'Oise, un policier municipal est soupçonné d'avoir tué par balle son ex-compagne et leurs 2 enfants de 9 et 13 ans dans une maison de Villers en Artie. Avant de retourner l'arme contre lui, les faits auraient été commis avec son arme de service. Le parquet de Carpentras dans le Vaucluse a ouvert une enquête pour provocation à la haine après la diffusion de l'hymne vichiste Maréchal Nouvola vendredi en marge des commémorations du 8 mai 1945 dans la commune. Le parquet a annoncé avoir ouvert cette enquête de sa propre initiative, n'ayant reçu aucune plainte formalisée à ce jour. Invité de dimension politique, François Hollande a estimé hier que le prochain président de la République devra aller chercher des électeurs au-delà de sa famille politique pour gagner. Après avoir écarté l'idée d'une primaire au-delà du PS, il soutient un élargissement de son parti à Bernard Cazeneuve ou Raphaël Glucksmann pour l'élection. C'est la fin de ce flash. Une très bonne journée à notre écoute.
1: Bonjour à toutes et à tous, la météo, très belle journée ensoleillée aujourd'hui sur la Provence verte avec jusqu'à 19 degrés attendus cet après-midi. Le vent d'ouest restera faible. Pour demain matin, le soleil dominera encore avec 12 degrés au réveil. Attention toutefois à un vent de nord-ouest plus soutenu avec des rafales pouvant atteindre localement 65 km par heure. Bonne nouvelle à Saint-Maximin, une femme de 70 ans portée disparue depuis samedi soir a finalement été retrouvée saine et sauve ce dimanche après-midi. La gendarmerie avait lancé un appel à témoins après cette disparition jugée inquiétante. Les recherches ont permis de localiser rapidement la septuagénaire. À Fort-Calqueyrie, un incendie de véhicule s'est produit dans la nuit de samedi à dimanche sur le parking de la station-service Total Energy. Selon les témoignages, une voiture a commencé à prendre feu alors qu'elle circulait en direction du rond-point des Tuileries. Le conducteur, accompagné de sa famille et d'un enfant, a eu le réflexe de s'arrêter sur le parking avant que le véhicule ne s'embrase totalement en quelques secondes. Les pompiers sont intervenus rapidement et le feu a été maîtrisé sans faire de blessés. Des opérations de nettoyage sont prévues aujourd'hui. 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Excellente journée à tous sur Radio Couleur Sud.

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Midi passé de quelques minutes sur Radio Couleur Sud, place au Proventinal. On va prendre le temps de parler de la vie dans le Centre Var, de notre histoire, de la météo du jour avec des chroniques et une programmation musicale pleine de soleil. Restez avec moi jusqu'à 14h.

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1: Bonjour, demain mardi à Cotignac, c'est sur le cours Gambetta et la place Joseph Sigaud de 8h à 13h que vous attendront les produits frais et locaux, les textiles, les vins, les traiteurs et les artisans. Découvrez les produits du terroir et l'artisanat local au marché de Tourve, cours de la République de 7h30 à 12h30. Enfin, flânez sur les étals du marché de Garéoul et dégustez les saveurs de la Provence verte dans le centre-ville de 7h30 à 12h30. Mon conseil du jour, prenez le temps de discuter avec les producteurs, ils vous parleront avec passion de leurs produits et vous donneront des conseils de préparation. Bonne balade sur les marchés de la Provence verte.

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1: Les discrets présentent curieuse expression.
2: On n'a pas aimé travailler.
3: Mal au dos. Écoute, dans oui, quand on a des douleurs.
2: Alors, on dit qu'on n'a pas envie de travailler, de bosser.
3: Peut-être.
2: Les côtes en long, c'est ça, chez nous.
3: Les côtes en long, on a des douleurs.
4: Avoir mal dans le dos.
3: Voilà.
2: Oui.
3: Moi, oui, nous, moi aussi.
2: Voilà, il n'a pas envie de travailler, il n'a pas envie de bosser.
3: Il n'a pas envie de
2: bosser, voilà.
3: Non,
2: il n'est pas courageux, ben voilà, voilà, dans ce sens.
3: Ah, bah oui, ça n'a pas tout.
4: C'est possible, hein.
3: C'est possible.
2: On n'entre pas dans ces détails. Nous, c'est simple, c'est comme ça. C'est une expression chez nous qui est courante, hein. Des côtes en l'air, ça veut dire qu'il ne veut rien foutre.
4: Oui, quand on se relève, on a travaillé, on se relève et puis on dit oh, on a les côtes en l'eau, on a mal dans le dos.
3: Oui, mais moi je ne voyais pas, pour ne pas travailler, non, je ne voyais pas ça comme ça.
4: Non, c'est...
3: Ah. Mais bon.
4: Ouais, j'ai toujours
2: ça dépend des régions.
4: Dire, hein. Mon père dire, oh, hein, j'en ai marre, j'ai les côtes en l'eau.
3: Oui, mais c'était pas...
2: Ah oui, tiens.
3: Oui, mais c'était pas pour ne pas travailler.
4: Ah non,
3: pas
4: voilà. Dans le sens. C'est
3: voilà, c'était pas
4: dans
3: ce sens-là.
4: Avait, dans le sens qu'on avait mal dans le dos.
3: Voilà. Moi aussi, c'est ça.
4: Mais voilà.
2: Oui, ben, c'est-à-dire, nous, c'est ce qu'on dit couramment. Enfin, c'est des autres, oui, voilà, oui. Il n'a pas envie de travailler, il n'a pas envie de bosser.
3: Ah oui, on a une douleur, oh là, voilà.
4: Moi j'entendais toujours mon père dire quand il rentrait du jardin qu'il avait biné, qu'il avait tout ça,
3: ben, il avait mal dans le dos.
4: J'ai les côtes en long, c'est vrai que c'est un mot qu'on envoie, je suis fatiguée.
2: Oui.
3: Voilà.
2: Nous c'est ce qu'on dit couramment, enfin c'est des autres, oui, voilà, oui. Tout... Mais ça me fait drôle d'ailleurs. Oui.
3: Mais chaque région a ses expressions,
2: oui.
3: Les côtes en long, on a une douleur.
4: Avoir mal dans le dos.
3: Voilà.
2: Oui. Enfin, voilà, il n'a pas envie de travailler, il n'a pas envie de bosser.
4: Il n'a pas envie de bosser,
2: voilà.
3: Non.

0: La météo pour ce mardi 12 mai, c'est du soleil, un temps toutefois instable avec de la fraîcheur, un petit risque d'averse est également possible, notamment sur l'Occitanie. Les températures pour ce mardi matin, 5 degrés pour Lille, 7 à Paris, Strasbourg et Brest, 8 degrés pour Cherbourg, 11 degrés pour Toulouse, 12 à Bordeaux et Biarritz, 14 degrés pour Marseille, Nice et Perpignan et 15 degrés pour Ajaccio. Et pour ce mardi après-midi, entre 14 et 16 degrés sur une moitié nord, il fera 14 en Alsace, 15 degrés sur la Bretagne, la Normandie et les Hauts-de-France, 16 degrés sur l'Île-de-France et le Centre-Val de Loire. Dans la moitié sud, entre 16 et 24 degrés, il fera 16 degrés dans la vallée du Rhône, 19 sur l'Occitanie et la Nouvelle-Aquitaine, 20 degrés en Corse, 21 à 22 autour du golfe du Lion et jusqu'à 24 degrés sur la Côte d'Azur.
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Nous sommes aujourd'hui le 11 avril 1944. Le petit village de Corrance vit une journée lourde de tensions et de peurs. Nous sommes en pleine Seconde Guerre mondiale. Depuis plusieurs mois, la résistance s'organise discrètement dans toute la Provence. Dans les collines, les forêts et les massifs autour de la Provence verte, des groupes de résistants cachent des armes, transmettent des messages et préparent la libération. Et à Corrance, comme dans plusieurs villages du Haut-Var, les habitants vivent dans une atmosphère de méfiance permanente. Il faut imaginer le village à cette époque. Pas de touristes, pas de terrasses animées comme aujourd'hui. Corrance est alors un village agricole vivant essentiellement de la vigne, des oliviers et des cultures locales. Les habitants se connaissent tous, les nouvelles circulent vite et surtout, chacun sait qu'un mot de trop peut devenir dangereux. Car en 1944, le sud de la France est encore occupé. Après le débarquement allié en Afrique du Nord en 1942, les Allemands ont pris le contrôle direct de la zone sud. Les soldats allemands circulent désormais jusque dans les villages provençaux et dans le Var. La résistance devient de plus en plus active. Autour de Corrance, les maquis commencent à se structurer dans les zones boisées. Certains jeunes refusent le STO, le service de travail obligatoire, qui oblige les Français à partir travailler en Allemagne. Beaucoup rejoignent alors les réseaux clandestins. Mais aider la résistance est extrêmement risqué. Et justement, au printemps 1944, les autorités allemandes multiplient les opérations de contrôle dans les villages suspectés d'aider les maquisards. Le 11 avril 1944, une importante opération de recherche est menée dans le secteur de Corrance. Les soldats allemands arrivent dans le village. Les habitants voient les véhicules militaires entrer dans les rues étroites. Les soldats fouillent, interrogent, surveillent les déplacements. L'objectif est clair : retrouver des résistants et couper les soutiens locaux aux maquis. À cette époque, la peur est omniprésente car tout le monde connaît les représailles possibles. Un simple hébergement clandestin, un morceau de pain donné à un résistant, une information transmise discrètement et cela peut conduire à l'arrestation. Dans de nombreux villages provençaux, les habitants vivent alors dans un équilibre extrêmement fragile. Continuer une vie presque normale tout en aidant parfois secrètement la résistance. Et Corrance fait partie de ces villages où la solidarité joue un rôle essentiel. Les anciens raconteront longtemps cette période où les habitants se protégeaient mutuellement, où certains faisaient semblant de ne rien voir, où les messages passaient discrètement de ferme en ferme. Le paysage autour de Corrance favorisait d'ailleurs ces activités clandestines. Les collines, les forêts, les chemins secondaires permettaient aux résistants de se cacher et de circuler relativement discrètement. Mais le danger restait permanent. En avril 1944, les Allemands savent que quelque chose se prépare dans le sud de la France. Ils redoutent un futur débarquement allié en Méditerranée, alors ils renforcent les contrôles partout en Provence. Et dans les villages comme Corrance, chaque arrivée de soldats provoque l'angoisse. On baisse la voix dans les maisons, on évite de regarder les militaires trop longtemps, les enfants eux-mêmes sentent la tension. Pourtant, malgré la peur, la résistance continue. Quelques mois plus tard seulement, en août 1944, le débarquement de Provence aura lieu et de nombreux maquis varois participeront activement à la libération. Quand on visite Corrance aujourd'hui, difficile d'imaginer cette période sombre. Le village est devenu célèbre pour son engagement écologique.

0: biologique et son agriculture biologique. Les ruelles sont paisibles. Le temps semble presque ralentir au bord de l'Argence. Mais derrière cette tranquillité se cache aussi une mémoire de courage discret, car la résistance dans les villages provençaux n'a pas seulement été faite de grandes batailles ou d'exploits spectaculaires. Elle a souvent reposé sur de simples gestes. Cacher quelqu'un, partager de la nourriture, faire circuler une information ou simplement garder le silence. Et ce 11 avril 1944, à Corrance, beaucoup d'habitants ont probablement compris que la guerre approchait d'un tournant décisif. Quelques mois avant la libération, le village vivait encore sous la menace, mais aussi avec l'espoir grandissant de voir bientôt la Provence redevenir libre.
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1: On se l'est dit à voir ce soir sur la TNT ou sur les plateformes vers 21h. Sur TF1, vous avez les nouveaux épisodes de la série Bref. Entre parenthèses, les trois premiers épisodes diffusés la semaine dernière n'ont été suivis en moyenne que par 1 800 000 téléspectateurs. Ce n'est vraiment pas très fort. Bon, cela dit, le premier épisode est monté à 2 100 000. France 2 propose Meurtre au paradis, la série. France 4 propose Team Jul. Ce documentaire retrace l'ascension du rappeur Jul à travers les témoignages de ceux qui l'ont vu devenir le phénomène culturel qu'il est devenu aujourd'hui. Ce sera suivi par un concert Jul au Stade de France, enregistré le 26 avril 2025. France 5 propose Le Monde de Jamy. Faut-il vraiment se mettre au sport? Dois-je donner la réponse? Arte propose Le Brigand Bien-Aimé, un western d'Henry King et Erwin Cummings. Ça date de 1939. Oh, c'est pas tout jeune, hein? C'est avec Tyrone Power et Henry Fonda. M6, marié au premier regard de la télé-réalité. La chaîne parlementaire propose à 20h40 un autre documentaire, Cannes 1968, Révolution au Palais. Donc en 1968, le festival de Cannes est annulé. Ce doc fourmillant d'archives revient sur les événements en laissant la parole aux cinéastes. Un document assez passionnant, je crois. W9 propose un film catastrophe, Le Jour d'après. C'est signé Roland Emmerich, ça date de 2004. Sur Gulli, un documentaire, Les parcs d'attractions préférés des Français, pour les amateurs. Mais j'aurais tendance à vous conseiller de regarder ce soir France 3, qui propose No Country for Old Men, un thriller signé des frères Cohen. Ça date de 2007. C'est avec Tommy Lee Jones, Javier Bardem et Geoff Brolin. Ce film suit un chasseur texan qui tombe sur une valise remplie de dollars après un règlement de compte sanglant au milieu du désert. Ses découvertes déclenchent une traque glaçante menée par un tueur aussi méthodique qu'imprévisible, pendant qu'un vieux shérif observe un monde qui lui échappe peu à peu. Un drôle de film, assez dans le style des frères Cohen.
3: Il y a quoi dans cette sacoche?
4: Elle est pleine de fric.
3: Qu'est-ce que tu vas faire?
4: Je sais que c'est une connerie monumentale, mais je vais quand même la faire.
5: Vous croyez que le dénommé Moss a conscience du genre de salopard qui lui court après?
6: Je venais voir Llewellyn Moss.
7: Vous êtes allé frapper chez lui?
6: Oui.
7: Vous voulez laisser un message?
6: Oui.
5: Sacré merdier, hein, shérif?
8: En attendant la suite, on peut déjà dire ça.
9: On négocie pas avec cet homme-là. Et même si vous rendiez la mallette pleine, il vous tuerait, juste... pour l'avoir dérangé.
6: Question à poser. C'est quoi le plus gros que vous ayez perdu à pile ou face? Ah non, c'est... Amigo.
9: Pourquoi, c'est qui ce bonhomme, le dernier des salopards? Par rapport à quoi? Par rapport à la peste?
1: Donc je vous conseille de regarder ce soir sur France 3, le film des frères Cohen, No Country for Old Men.
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0: Bonjour, au lendemain du rapatriement des passagers français de la croisière où s'est propagé l'antivirus, un décret du Premier ministre Sébastien Lecornu a été publié au journal officiel cette nuit. Ce texte de 7 articles détaille les mesures d'évaluation médicale et d'isolement à mettre en place pour les personnes ayant séjourné à bord du MV Ondius, les personnes ayant été en contact avec elle sur le territoire français et les cas contacts. Par ailleurs, la passagère rapatriée qui présentait des symptômes a été testée positive. Il s'agit du premier cas identifié en France. Face à la hausse du prix des carburants, le gouvernement envisage d'aider davantage de Français dans les semaines à venir que ceux qui le sont aujourd'hui, a assuré Maud Bréjon, ministre de l'Énergie. Elle a ajouté que des précisions seront données dans les prochains jours. La France et le Royaume-Uni présideront demain une réunion en visioconférence avec leurs homologues des pays prêts à contribuer à une mission pour sécuriser le détroit d'Ormuz. Objectif, discuter des contributions militaires de chacun. Deux personnes sont mortes ce matin dans l'incendie d'un immeuble de 7 étages à Décines-Charpieu dans la métropole lyonnaise. Une trentaine de personnes ont été secourues, dont deux transportées à l'hôpital. Le feu a été maîtrisé. Les 7 syndicats des employés du périscolaire à Paris appellent à la grève jusqu'au 22 mai. L'intersyndicale n'est pas convaincue par le plan de 20 millions d'euros du nouveau maire de la capitale Emmanuel Grégoire. Elle dénonce aussi un climat de suspicion généralisée qui accable les agents depuis les révélations de violences physiques ou sexuelles à l'automne 2025. C'est la fin de ce flash, une très bonne journée à notre écoute.
1: Bonjour à toutes et à tous, la météo, très belle journée ensoleillée aujourd'hui sur la Provence verte avec jusqu'à 19 degrés attendus cet après-midi, le vent d'ouest restera faible, pour demain matin le soleil dominera encore avec 12 degrés au réveil, attention toutefois à un vent de nord-ouest plus soutenu avec des rafales pouvant atteindre localement 65 km par heure. Bonne nouvelle à Saint-Maximin, une femme de 70 ans portée disparue depuis samedi soir a finalement été retrouvée saine et sauve ce dimanche après-midi. La gendarmerie avait lancé un appel à témoins après cette disparition jugée inquiétante. Les recherches ont permis de localiser rapidement la septuagénaire. À Fort-Calquéret, un incendie de véhicule s'est produit dans la nuit de samedi à dimanche sur le parking de la station-service Total Energy. Selon les témoignages, une voiture a commencé à prendre feu alors qu'elle circulait en direction du rond-point des Tuileries. Le conducteur, accompagné de sa famille et d'un enfant, a eu le réflexe de s'arrêter sur le parking avant que le véhicule ne s'embrase totalement en quelques secondes. Les pompiers sont intervenus rapidement et le feu a été maîtrisé sans faire de blessés. Des opérations de nettoyage sont prévues aujourd'hui. 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Excellente journée à tous sur Radio Couleur Sud.
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Dans De la beauté pour l'hiver, la romancière anglaise Sarah Bell nous propose, entre Paris et la Loire, une rencontre avec une femme qui remonte le film de la mémoire familiale. Nous sommes à Paris en 1962, au café au Lion d'Argent. Alban observe une société en mutation, hantée par son passé de combattant en Espagne et le départ inexpliqué de sa femme. 60 ans plus tard, sa petite fille, Amy, mathématicienne rongée par l'anxiété et l'urgence climatique, reçoit un manuscrit troublant, les mémoires inachevées de son grand-père. Entre les pages jaunies se dessine l'histoire d'un engagement révolutionnaire, d'un amour interdit et d'un mensonge familial. Amy entreprend alors un voyage à vélo vers les lieux de son enfance. Chaque kilomètre la rapproche d'une vérité enfouie qui bouleversera sa compréhension d'elle-même. Entre les barricades de la guerre civile espagnole et les manifestations climatiques contemporaines, trois générations se confrontent aux mêmes questions : comment transmettre la mémoire et comment survivre au traumatisme. De la beauté pour l'hiver de Sarah Bell est paru chez Kalman Levy. 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
1: Le cancer de la vessie reste encore méconnu alors qu'il touche chaque année des milliers de personnes en France. Professeur Yann Neuzillé, vous êtes urologue à l'hôpital Foch à Suresnes et vice-président de l'Association française d'urologie. Alors comment définir simplement cette maladie et qui est le plus concerné ?
2: Eh bien, le cancer de la vessie est un cancer qui se développe à partir de la muqueuse interne des voies urinaires et depuis cette superficie intérieure va aller en profondeur envahir progressivement les différentes couches de la paroi vésicale, notamment son muscle, et peut ensuite donner des ganglions métastatiques, voire des métastases viscérales. C'est vraiment un cancer qui est sous-estimé. Ça concerne environ 25 000 nouveaux patients par an. Ça représente le cinquième cancer en France. Ce sont principalement des hommes qui sont touchés, 5 fois plus que des femmes. La moyenne d'âge au diagnostic est 70 ans. C'est une maladie qui évolue assez rapidement. C'est pour ça qu'il ne faut pas retarder le diagnostic.
1: Et quel est le principal facteur de risque ?
2: Le principal facteur de risque ainsi inhalé, c'est le tabac, avec les carcinogènes que l'on connaît pour le cancer du poumon, mais qui sont tout aussi impliqués dans la carcinogénèse principalement vésicale. Et il y a d'autres facteurs de risque plus rares, professionnels, qui sont des dérivés d'hydrocarbures volatiles. Le cancer de la vessie est un cancer fréquent, donc il ne faut pas méconnaître les symptômes pour ne pas retarder le diagnostic et ainsi optimiser le pronostic.
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1: Bonjour à tous, dans l'actualité, objets connectés, la prochaine révolution industrielle sera visuelle. Dans de nombreux secteurs, la vision assistée par ordinateur permet déjà d'analyser des images en temps réel pour automatiser par exemple des inspections, détecter des anomalies et accélérer la prise de décision. Avec en prochaine étape en ligne de mire de décision, avec en prochaine étape donc cette décision automatisée. On parle beaucoup d'intelligence artificielle capable d'écrire, de parler ou encore de générer des images, mais une autre évolution, plus discrète, pourrait transformer profondément l'économie. L'intelligence artificielle qui observe le monde réel. Pendant longtemps, l'IA a en effet surtout traité du texte, des chiffres ou encore des bases de données. Aujourd'hui, elle commence donc à interpréter ce que captent les caméras. Cette technologie appelée vision par ordinateur repose sur des modèles de deep learning, principalement des réseaux de neurones convolutifs et plus récemment des architectures de type vision transformer appelées VIT. Ces modèles sont entraînés sur des millions d'images annotées et permettent donc à des systèmes d'analyser automatiquement des images ou des vidéos pour reconnaître des objets, détecter des défauts ou même comprendre une situation. Autrement dit, la machine apprend à regarder et à interpréter ce qui se passe dans le monde réel. Dans de nombreux secteurs, cette capacité ouvre des perspectives concrètes. La gestion de flotte automobile en constitue un exemple accessible lorsqu'un véhicule est restitué. Des pipelines d'inférence exécutées en edge computing ou encore dans le cloud analysent automatiquement les images capturées pour détecter rayures, bosses ou encore défauts de peinture. La puissance de la vision assistée par ordinateur tient donc à sa capacité de généralisation à tout environnement où une caméra peut observer un processus. L'un des apports stratégiques de la vision par ordinateur est qu'elle ne se limite pas à identifier un défaut. Elle déclenche une action, une anomalie classée sur un modèle de classification multiclasse peut générer automatiquement un ticket, activer une commande dans l'ERP, déclencher également une approbation ou alerter une astreinte. Pour les équipes IT, cela soulève donc une question d'architecture concrète. Comment exposer ses capacités de vision à l'échelle de l'organisation? Si la vision par ordinateur permet déjà d'analyser et d'identifier des anomalies, elle s'inscrit progressivement dans des architectures systèmes plus larges. Imaginons par exemple une chaîne complète, une caméra détecte une pièce défectueuse sur un véhicule ou un équipement. Le module de vision par ordinateur analyse donc cette image, classe l'anomalie et publie un événement dans un bus de messages. Ensuite, un autre logiciel orchestré via une plateforme d'automatisation déclenche alors automatiquement une commande de pièces de rechange. La livraison est planifiée et un robot ou un système automatisé effectue directement le remplacement. On se retrouve très vite pour vous parler d'autres objets connectés.
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Bienvenue dans l'alphabet en chanson, aujourd'hui V comme Hervé Villard. Comme Dave, Patrick Juvet ou Christophe, le public assimile Hervé Villard à la chanson qui l'a rendu célèbre en 1965. Cet été-là, Capri, c'est fini et sur toutes les lèvres. D'autres standards viendront ensuite compléter son répertoire, Fais-la rire, Mourir ou vivre, Nous, Méditerranéenne, sans toutefois réussir à égaler le raz-de-marée provoqué par cette première chanson. Le Mexique, le Brésil et plus généralement toute l'Amérique du Sud en ont depuis longtemps fait l'une de leurs idoles. Jamais en retard d'une vague de nostalgie, la télévision fait régulièrement appel à ses services pour chanter ses tubes d'hier et d'aujourd'hui. Hervé Villard, Capri, c'est fini.

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Et oui, je sais, toutes les bonnes choses ont une fin, mais c'est la fin des Provençales. On se retrouve demain, bien sûr, même endroit, pour passer encore une belle fin de matinée ensemble. Je vous quitte en musique et je vous dis à demain. Bonne journée à vous.

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1: Bonjour à tous. Aujourd'hui, gros plan sur Raphaël Lancré-Javal. Raphaël Lancré-Javal, né en juillet 1969, est un entrepreneur et un investisseur à la tête de multiples sociétés. Mais c'est son histoire d'amour avec Laura Smet, rencontrée en 2013, qui va le mettre sur le devant de la scène. Le couple apparaît en public lors du festival de Cabourg en juin 2014. Sur Instagram, Laura publie quelques posts où elle lui déclare sa flamme. Raphaël se révèle un soutien sans faille pour sa compagne lors de la maladie de son papa et le décès de celui-ci. Il est à ses côtés d'ailleurs à la Madeleine et à Saint-Barthélemy lors de l'enterrement. En mars 2018, le couple s'associe afin de fonder la société de production Frégate qui produit notamment Thomas, le court-métrage de Laura Smet. Côté vie privée, Raphaël est le papa d'un garçon. Le 1er décembre 2018, il se marie avec Laura Smet. Le 15 juin 2019, le couple s'unit religieusement au Cap Ferret. De nombreuses photos de la cérémonie sont retransmises sur Instagram, dont celui de Nathalie Baye. Le 15 juillet 2020, lors d'une interview, Laura Smet annonce sa grossesse. Le 7 octobre 2020, l'actrice donne naissance à un garçon prénommé Léo Jean Didier. On se retrouve très vite avec d'autres infos. 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
1: Bonjour à tous, dans l'actualité musicale du jour, on parle de Spotify avec 761 millions d'utilisateurs actifs au premier trimestre. La plateforme dépasse toutes ses attentes. L'entreprise anticipe même 17 millions de nouveaux utilisateurs actifs d'ici l'été prochain. Spotify est en pleine bourre, on peut le dire. Le géant suédois de la musique en ligne a compté ainsi 761 millions d'utilisateurs actifs à la fin du premier trimestre, soit 10 millions de plus qu'au trimestre précédent et 2 millions de plus que ses prévisions. Il totalisait 293 millions d'abonnés payants, soit 3 millions de plus qu'au trimestre précédent. Un résultat conforme à ses anticipations, son bénéfice d'exploitation trimestrielle a lui bondi de 40% sur une année à 715 millions d'euros, a précisé le groupe dans un communiqué, et son chiffre d'affaires a progressé de 8%. Passant donc à 4,53 milliards d'euros. Ces résultats renforcent la confiance dans notre croissance soutenue du nombre d'utilisateurs et d'abonnés, a commenté le co-directeur général du groupe, cité donc dans ce communiqué de presse. Le cofondateur de Spotify a passé la main à la tête de l'entreprise à Alex Nordstrom, deux dirigeants déjà en place dans le groupe le 1er janvier dernier. Daniel continue cependant donc de jouer un rôle actif dans la direction en tant que président exécutif du groupe. Pour le deuxième trimestre 2026, Spotify anticipe donc 17 millions de nouveaux utilisateurs actifs par rapport au trimestre précédent et de 6 millions d'abonnés payants. On se retrouve très vite avec d'autres actualités musicales.

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1: Bonjour à tous, vous êtes sur votre radio préférée en compagnie de Christian pour la chronique La Reprise.
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Chained to the Rhythm. Avec ce titre, sorti le 10 février 2017, et le clip d'apparence délirante, Katy Perry enchaîne les messages politiques dans un parc d'attractions pas tout à fait comme les autres. Avec son rythme pop et disco, le titre a faussement l'air d'une chanson légère. Chained to the Rhythm est en effet un hymne au lâcher prise et à la liberté, dans une société de plus en plus étouffante. Les clips, réalisés par Matthew Cullen, jouent aussi sur les deux tableaux. Tout y semble bien vain, et le rêve américain en prend pour son grade. Tout le monde y est hyper connecté sur les réseaux sociaux, à la recherche désespérée de likes, les barbes à papa ont des airs de nuages nucléaires, tandis que le public fait la queue comme des robots. Les gens sont enchaînés dans le rythme d'une vie normée, véritable pantin du quotidien, qui réagissent de manière automatique et aliénée. La vidéo est esthétiquement très impressionnante, avec la qualité de ses effets spéciaux, la recherche dans les costumes ou même les couleurs. La reprise que je vous propose est interprétée par un duo, Rebecca Black et Alex Goot.

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La météo pour ce mardi 12 mai, c'est du soleil, un temps toutefois instable avec de la fraîcheur, un petit risque d'averse est également possible, notamment sur l'Occitanie. Les températures pour ce mardi matin, 5 degrés pour Lille, 7 à Paris, Strasbourg et Brest, 8 degrés pour Cherbourg, 11 degrés pour Toulouse, 12 à Bordeaux et Biarritz, 14 degrés pour Marseille, Nice et Perpignan et 15 degrés pour Ajaccio. Et pour ce mardi après-midi, entre 14 et 16 degrés sur une moitié nord, il fera 14 en Alsace, 15 degrés sur la Bretagne, la Normandie et les Hauts-de-France, 16 degrés sur l'Île-de-France et le Centre-Val de Loire. Dans la moitié sud, entre 16 et 24 degrés, il fera 16 degrés dans la vallée du Rhône, 19 sur l'Occitanie et la Nouvelle-Aquitaine, 20 degrés en Corse, 21 à 22 autour du golfe du Lion et jusqu'à 24 degrés sur la Côte d'Azur. 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
1: Bonjour à tous, aujourd'hui, gros plan sur Raphaël Lancré-Javal. Raphaël Lancré-Javal, né en juillet 1969, est un entrepreneur et un investisseur à la tête de multiples sociétés. Mais c'est son histoire d'amour avec Laura Smet, rencontrée en 2013, qui va le mettre sur le devant de la scène. Le couple apparaît en public lors du festival de Cabourg en juin 2014. Sur Instagram, Laura publie quelques posts où elle lui déclare sa flamme. Raphaël se révèle un soutien sans faille pour sa compagne lors de la maladie de son papa et le décès de celui-ci. Il est à ses côtés d'ailleurs à la Madeleine et à Saint-Barthélemy lors de l'enterrement. En mars 2018, le couple s'associe afin de fonder la société de production Frégate qui produit notamment Thomas, le court-métrage de Laura Smet. Côté vie privée, Raphaël est le papa d'un garçon. Le 1er décembre 2018, il se marie avec Laura Smet. Le 15 juin 2019, le couple s'unit religieusement au Cap Ferret. De nombreuses photos de la cérémonie sont retransmises sur Instagram, dont celui de Nathalie Baye. Le 15 juillet 2020, lors d'une interview, Laura Smet annonce sa grossesse. Le 7 octobre 2020, l'actrice donne naissance à un garçon prénommé Léo Jean Didier. On se retrouve très vite avec d'autres infos.

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1: Bonjour, demain mardi à Cotignac, c'est sur le cours Gambetta et la place Joseph Sigaud de 8h à 13h que vous attendront les produits frais et locaux, les textiles, les vins, les traiteurs et les artisans. Découvrez les produits du terroir et l'artisanat local au marché de Tourves, cours de la République de 7h30 à 12h30. Enfin, flânez sur les étals du marché de Garéoul et dégustez les saveurs de la Provence verte dans le centre-ville de 7h30 à 12h30. Mon conseil du jour, prenez le temps de discuter avec les producteurs, ils vous parleront avec passion de leurs produits et vous donneront des conseils de préparation. Bonne balade sur les marchés de la Provence.

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1: Bonjour, Football Ligue 1. En clôture de la 33e journée hier soir, le PSG recevait au Parc des Princes Brest. Et ce sont les Parisiens qui se sont imposés sur la plus petite démarche grâce à une réalisation de Doué en fin de rencontre. À la 82e minute, le club de la capitale réalise un pas quasiment décisif vers le titre. Il est premier à 6 points devant Lens, deuxième alors qu'il reste 6 points à prendre. La formation de Luis Enrique affiche par ailleurs une différence de but largement favorable à 4 jours du Lens PSG prévu mercredi soir. Sans succès depuis 7 matchs, Brest de son côté reste 12e. L'OL Lyon a surclassé hier le Paris Saint-Germain et a remporté la Coupe de France de football féminin pour la 11e fois. Les Fenottes se sont imposées 4-1 au stade du Hainaut de Valenciennes. Les Parisiennes n'ont plus battu leur rivale lyonnaise depuis décembre 2022. Fou toujours dans un communiqué, la FFF a condamné l'agression le vendredi 8 mai du jeune Matteo, 9 ans, roué de coups lors d'un tournoi dans les Hauts-de-France. La fédération engagera les actions adaptées pour sanctionner ses comportements, fait-elle savoir. Les faits se sont déroulés à Vendamme-Vieille, dans le Pas-de-Calais. Cyclisme hier, Paul Magnier a remporté sa deuxième étape du Tour d'Italie en 3 jours. À Sofia en Bulgarie, le Français de 22 ans s'est imposé au sprint de justesse devant l'Italien Jonathan Milan et le Néerlandais Dylan Groenewegen. Handball en déplacement à Celesta, le PSG s'est aisément imposé hier en clôture de la 27e journée de Star League, 23-34. Leader invaincu, le club de la capitale compte 2 points d'avance sur Nantes en tête du classement. MotoGP, Rory Martin a remporté le Grand Prix de France hier devant Marco Bezzecchi et Ai Ogura, tandis que Fabien Quartararo a terminé 6e et Juan Zarco 11e. En s'imposant au Mans, l'Espagnol a renoué avec la victoire depuis l'Indonésie en 2024. Tennis sans pitié avec Elisabetta Cocchiaretto. Hier, Iga Swiatek a rallié les 8e de finale du Masters 1000 de Rome où elle affrontera Naomi Osaka. Elena Rybakina sera également présente. Chez les hommes, vainqueur d'Alexander Bloks, Alexander Zverev s'est qualifié, lui aussi sans trembler pour les 8e. Un peu plus tôt, c'est Casper Ruud qui en avait fait de même. C'est la fin de ce Flash Sport. Une très bonne journée à notre écoute.
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Ah ben on commence bien notre rendez-vous. Bonjour à toutes, bonjour à tous. Denis, heureux de vous retrouver et pour un flirt. Non, pour R240, votre rendez-vous des succès et souvenirs, chansons oubliées des années 70, 80 et 90. Additionnons 70 plus 80 plus 90, on a bien le total de 240. Et effectivement, en 1971, Michel Delpech nous proposait ce petit flirt qui était à l'époque proposé sur la face B du 45 tours. La face A, c'était le blé en air que Michel Delpech préférait, car le titre était beaucoup plus élaboré. Un succès donc curieux, parce que même à l'époque, le flirt semblait déjà démodé. Mais voilà, ça a plu, beaucoup plu, et on continue à chanter ces la la la la aujourd'hui encore. Allez, pas de regrets, peut-être, si, quand même, mais le groupe Regret, 1983, c'est leur premier succès, Je veux pas rentrer chez moi seul. Le groupe était composé de Frédéric Schlesinger, qui dirigera des radios par la suite, et puis au chant, et elle était auteur-compositeur, il y avait Agathe, qui était de Montpellier et qui alors quand même fait plusieurs formations en psychanalyse lacanienne et freudienne et en psychothérapie analytique. Ouf, bah oui, une tête aussi. Elle a écrit cette chanson, dit-elle, en quelques minutes dans un taxi new-yorkais un soir de grande solitude. Moment de solitude aussi dont on se souvient lors d'un passage télé où les vêtements en font un petit peu à leur tête et laissent apparaître des choses qui n'étaient pas prévues du tout. Recherchez ça, ça doit se retrouver sur internet. Agathe, le groupe Regret, donc 1983 dans R240. Et ensuite, nous passerons aux années 90 avec Frédéric François.

0: Agathe et le groupe Regret avec Je veux pas rentrer chez moi seul, c'était notre titre oublié des années 80, 1983, et à l'instant Frédéric François dans les succès des années 90, et oui quand même, peut-être l'aviez-vous oublié aussi cette chanson qui s'adresse à une petite fille, Je me battrai pour elle, classée 13 semaines au top 50 et sa meilleure position a tout de même été la 6ème place entre donc le 18 mai et le 10 août 1990 91. Voilà, pour refermer notre première partie de R240, la deuxième arrive dans quelques tout petits instants. On commence avec l'oublié des années 70 et on ira au cocktail chez Mademoiselle, c'était en 1979. Nous aurons aussi, dans cette deuxième partie, vous le savez, notre série des dance floors de l'époque, un titre dansant des années 70, un autre des années 80 et un dernier des années 90. Alors vous restez avec nous.
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Vous reprendrez bien un peu de champagne. Ah, il faut ça pour tenir, hein. Plus de 6 minutes pour ce titre. Laurent Voulzy fait aussi long que moi dans mes interventions, même si il prend son temps pour composer et sortir les albums. D'ailleurs, premier véritable succès de Laurent Voulzy, Rock Collection 1977. Premier album en 1979, Le Cœur Grenadine, sur lequel eh bien, on retrouve cette chanson Cocktail chez Mademoiselle, qui sortira en 45 tours en 1980 avec sur la face B, hey, Petite Blonde. Et bah oui, un titre qui est aussi évidemment sur cet album, et ça sent bon le Laurent Voulzy et l'Alain Souchon des débuts, ce titre. Allez, je vous propose de poursuivre notre voyage et notre addition musicale. 70 plus 80 plus 90 pour les trois décennies qui font 240. Après cet oublié de la fin des années 70, passons au succès des années 80. Succès internationaux avec un groupe anglais, Spandau Ballet, qui sort cette chanson écrite par Gary Kemp en 1983. Chanson qui rend hommage à Marvin Gaye, même si elle est écrite un an avant son meurtre. Un single qui a remporté un grand succès dans le monde entier et qui s'est classé notamment premier au Royaume-Uni pendant 4 semaines. Gros succès également en Irlande, au Canada, aux États-Unis et forcément en France.

1993 pour cet album au titre éponyme Rio Grande, avec notamment ce titre et quelques autres enregistrés dans un studio de Sheffield en Alabama. D'autres ont été enregistrés à Londres. Très très belle chanson, co-signée évidemment Claude Moine alias Eddie Mitchell et Pierre Papa Diamandis, qui fait la musique. L'histoire de deux paumés en Alsace qui se prennent pour des gangsters américains, et c'est vraiment magnifique, les grands souvenirs des années 90 dans ce R240. Allons, on part danser maintenant. Et oui, on ouvre le dance floor, celui des années 70 tout d'abord, avant eh bien, de retrouver un titre des années 80 et un titre des années 90 qui vous ont aussi fait danser à l'époque. On est en janvier 1979 hein, pour la sortie officielle de ce troisième single de l'album Parallel Lines, sorti lui en 1978, écrit par Debbie Harry, la chanteuse, et par le guitariste Chris Stein. Cette chanson Heart of Glass, cœur de verre en français, s'est quand même classée en 2015 au 56e rang de la liste officielle des singles les plus vendus de tous les temps au Royaume-Uni. Plus d'1,3 million d'exemplaires vendus. Et vous dansez évidemment sur ce cœur de verre 1979, Blondie dans R240.

oui, on est en 1990 avec des reprises des standards des années 60. Le temps des yéyés par le groupe Les Vagabonds, composé de Francis Dany Belin à la contrebasse, d'Alain Jess Cavarella à la guitare, de Jean-Pierre Simon à la batterie et de Thierry Ted Burani au

vente. Allez, on referme la piste de danse et on va plutôt aller du côté des slow 1977 sur l'album The Stranger de Billy Joel, une chanson qu'il a tout d'abord écrite comme un cadeau d'anniversaire pour sa première épouse Elisabeth Weber. Pour reparaître en single, la chanson fut réduite d'une minute en supprimant notamment le second couplet. Le succès fut phénoménal, quasiment 3e place des charts américains et dans le top 20 des charts britanniques, alors que Billy Joel n'aimait pas personnellement cette chanson, qui ne devait pas à l'origine faire partie de l'album, mais c'est Linda Ronstadt et Phoebe Snow qui enregistraient dans d'autres studios du même immeuble qui ont convaincu Billy Joel et le producteur Phil Ramone de laisser ce titre sur l'album. Très gros succès, Grammy Awards de la chanson de l'année en 1978.

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Comme toi de Jean-Jacques Goldman débutait notre dernière partie d'Air 240 pour les années 80. À l'instant, on était avec la reprise comme un boomerang en 2001 d'Annie et Dao. Une chanson qui aurait dû sortir en 1975. Il y a juste une maquette enregistrée par Gainsbourg afin d'aider Dany dans l'interprétation de la chanson qu'elle devait interpréter au concours Eurovision de la chanson à Stockholm. Alors, l'année précédente, en raison du décès de Georges Pompidou, alors président de la République, la France s'était retirée du concours Eurovision. Et Dany, qui devait représenter la France, n'avait donc pas pu y participer. En 1975, on lui impose donc une chanson de Gainsbourg pour y participer. Mais Antenne 2, qui diffusait le concours, refuse la chanson. C'est la deuxième fois donc que Dany a raté sa participation. Et il faudra attendre Étienne Dao pour ressortir cette jolie chanson des tiroirs au début des années 2000. Allez, on referme ce R240 avec Renaud Hanson. Il a joué de la batterie sur Le Nouveau Monde de William Scheller. Il fait partie des chœurs dans l'album Double Jeu de Michel Berger et France Gall. Il a collaboré avec Francis Lalanne, Jean-Jacques Goldman, France Gall, qui ont tous les deux aussi participé à deux albums de Renaud Hanson, qui a participé à des comédies musicales de Michel Berger et qui a sorti donc ce titre en 1994, Apprendre à vivre sans toi. Vous allez devoir le faire pendant une semaine, Apprendre à vivre sans moi. Je reviens la semaine prochaine, même heure, même station, même punition, R240, vos années 70, 80 et 90. D'ici là,

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6: La météo pour ce mardi 12 mai, c'est du soleil, un temps toutefois instable avec de la fraîcheur, un petit risque d'averse est également possible, notamment sur l'Occitanie. Les températures pour ce mardi matin, 5 degrés pour Lille, 7 à Paris, Strasbourg et Brest, 8 degrés pour Cherbourg, 11 degrés pour Toulouse, 12 à Bordeaux et Biarritz, 14 degrés pour Marseille, Nice et Perpignan et 15 degrés pour Ajaccio. Et pour ce mardi après-midi, entre 14 et 16 degrés sur une moitié nord, il fera 14 en Alsace, 15 degrés sur la Bretagne, la Normandie et les Hauts-de-France, 16 degrés sur l'Île-de-France et le Centre-Val de Loire. Dans la moitié sud, entre 16 et 24 degrés. Il fera 16 degrés dans la vallée du Rhône, 19 sur l'Occitanie et la Nouvelle-Aquitaine, 20 degrés en Corse, 21 à 22 autour du golfe du Lion et jusqu'à 24 degrés sur la Côte d'Azur.
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9: Bonjour à toutes et à tous, amis auditeurs, et nous sommes les affreux Jojo ici. Vous nous écoutez, c'est que vous êtes également, très certainement, des affreux Jojo. Ça va les amis? Vous vous sentez bien?
10: Ah bah oui, on est ensemble, alors c'est génial.
9: Moi je me sens un peu lourd sur la digestion, mais ça va.
11: Moi je vais beaucoup mieux que monsieur Griveaux déjà, c'est, tu vois, comme quoi ça met quand même la barre haute.
10: En échelle de... hein, c'est pas mal.
9: De fortitude.
11: En échelle de fortitude.
9: Oui, bon, on reparlera de l'échelle de fortitude ultérieurement.
11: D'accord.
9: On va commencer cette émission comme toute bonne émission, des affreux Jojo avec une blague. Racontez pas, Raymond.
12: Il y a Yann Morel, Laurence Ruati, Raymond Daruya et Jérôme Daruya.
9: Bonjour.
11: Bonjour, c'est les affreux Jojo. Ça va, il vous a pas trop embêté?
12: Vous avez remarqué avec quel enthousiasme je présente l'équipe.
11: Oui, Secaldi ou Castelli, je confonds les.
9: Castaldi.
11: Non. Celui qui a raconté des blagues dans les grosses têtes.
12: Alors c'est deux mecs, parce que finalement, je ne l'ai pas fait la dernière fois.
10: Ah, mais alors maintenant.
12: Histoire de l'industriel. Il rencontre un copain. Il rencontre un copain, il lui dit qu'est-ce que tu deviens? Il dit bah, écoute, moi, c'est pas difficile. Hein. J'ai monté une affaire, et puis ça marche le feu de Dieu. Hein. Dans deux mois, je suis milliardaire. Il dit qu'est-ce que tu fais? Il dit, je transforme la merde en beurre. Il dit, tu transformes la merde en beurre? Il dit, comment ça? Mais écoute, c'est pas loin, viens, je vais te montrer. Il l'amène alors dans une région, dans la Bretagne profonde, et puis il arrive en premier bâtiment, il dit, mais tu vois là, les camions-citernes qui arrivent là, mais tout ça, c'est des camions de merde. Alors, il y a des camions de merde qui arrivent, ils déversent dans des cuves en inox, tout ça, et puis là, tu vois, les charrettes, là-bas, c'est le fumier des paysans aussi, c'est de la merde, le purée des vaches, des chevaux, tout ça, on récupère, tout ce qui est merde, on récupère, et ça part dans des cuves en inox, viens, je te montre, il l'amène dans un deuxième bâtiment, et là, il y a des cuves de refroidissement, de pasteurisation, des grands tuyaux, des machines, des mecs en blouse blanche avec des masques, tout. Ça marche, bon, et puis ça sort, et puis il dit le troisième bâtiment, tu vas voir le troisième bâtiment, ça sort en conditionnement, c'est le conditionnement. Alors là, bon, t'as une chaîne, c'est pour les mottes de beurre, et donc t'as la merde qui arrive, hop, on sort des mottes pour vendre au détail, et là tu as alors une chaîne pour les plaques de 250 grammes, une chaîne pour les plaques de 125 grammes, et une autre chaîne pour les petites plaques de 20 grammes, tu sais, pour les hôtels. Restaurant, voilà, derrière. Et alors ça sort. Et alors le quatrième bâtiment, le quatrième bâtiment, c'est l'expédition. C'est l'expédition. Alors là, tu vois, bon, ça, c'est conditionné, ça sort en plaque, tout, c'est chargé sur des palettes, dans des colis, et hop, ça part un peu partout dans les commerces, voilà. Et il dit maintenant viens au bureau, là, toi le service administratif, alors il y a facturation, tout le truc. Et il dit putain, tu as l'expo mais tous les produits. Ah, il dit bah c'est formidable ça. Et alors c'est du beurre. Bah il dit ouais c'est du beurre oui. Il dit tu veux goûter? Il dit ouais. Alors il attrape deux tartines de pain grillé et puis il prend une plaque de beurre et il étale le beurre sur une tartine et puis il donne à son copain. Son copain il goûte, il fait ça a quand même vachement le goût de merde. Et... Ah l'autre il fait évidemment.
11: Tu crois quoi?
10: c'est pas que je te l'ai pas dit.
12: C'est quand même un petit coup de pied.
10: Ça rappelle des trucs, c'est ça que tu veux dire?
12: Voilà.
10: D'accord, ok.
9: Et alors, c'est un milliardaire.
11: Ah.
9: Voilà, un peu excentrique.
12: Il transforme le beurre en merde.
9: Non, lui, non. Non, non.
10: Et mais... met toutes les plaques. Il y a des plaques de...
9: Et donc, il a une fille unique, qui voudrait marier, mais il voudrait pas la marier à n'importe qui. Et donc, lui, l'un de ses critères vraiment de sélection, c'est vraiment qu'il veut la marier à quelqu'un de vraiment très courageux, quelqu'un qui n'a peur de rien. Et du coup, ce qu'il fait, c'est qu'il fait venir tout un tas d'hommes. Plein, il passe une annonce, voilà. Il fait venir tout un tas d'hommes pour passer une épreuve. Donc, il y a des gens qui débarquent aux quatre coins du monde, parce que forcément, c'est un milliardaire. Donc, il y a beaucoup d'hommes qui sont intéressés pour épouser sa fille et tout. Et donc là, il leur expose... l'épreuve. Il y a une piscine, voilà, qui est remplie de crocodiles. Voilà, ils sont tous là devant la piscine et donc le milliardaire commence, il fait et voilà messieurs, le premier qui aura le courage de traverser cette et là plaf, on entend une grande éclaboussure comme ça et un gars au milieu de l'eau et puis comme ça qui nage à toute blinde et qui arrive de l'autre côté, tout essoufflé et tout, il fait oh, et voilà, nous avons un champion! Le mec, tout essoufflé de l'autre côté, il dit non, moi je vous remercie, je suis juste reporter, j'étais là pour couvrir l'événement, et pour ça, je suis déjà marié, mais par contre, je voudrais le nom du fils de... qui m'a poussé dans l'eau! Et les affreux Jojo reviennent dans quelques minutes!

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3: Allez, ça se passe à Londres.
4: Oui.
3: Ah. C'est une question, hein. Faut réfléchir. Ah. À Londres. Je sais pas si vous allez pouvoir, mais
4: au Mexique, donc.
3: Il va falloir réfléchir.
5: Mais non, c'est à côté de Brest. T'es con.
3: Alors, à Londres, donc, en 1896, elle s'appelle Bridget Driscoll. Et ça a été la femme la première tuée d'une façon. Tu vois?
4: D'accord.
5: D'accord.
3: Voilà, je peux pas trop en dire plus quand même. Ça a été la première tuée au monde.
4: De cette façon-là.
3: De cette façon-là.
6: Ébouillantée.
3: Non.
5: Est-ce que c'est le fait du hasard ou elle était, c'était volontairement?
3: Enfin, c'était, ah non, c'est involontaire. C'est même un accident, on va dire.
6: Ah, d'accord. C'est par un homme?
3: L'histoire le dit pas. Bon, sûrement.
4: Donc, est-ce que ça a un rapport avec un moyen de transport?
3: Oui, monsieur.
4: Ah. Est-ce que ça aurait du coup un rapport avec du vélo?
3: Non, monsieur.
4: Bon.
3: C'est en 1896.
6: Mais
3: ça, tout va bien.
4: Il y avait des vélos.
3: Le vélo était là, tout était là.
5: Il y avait la roue. Il y avait la roue.
6: Il y avait le vélo.
5: Le roue.
4: Non, mais par contre, à cette époque, les roues étaient encore carrées, je crois. À cette époque, ils n'avaient pas encore la roue ronde, je crois.
5: Ils étaient en train d'y réfléchir, je crois. On me dit dans l'oreillette.
6: À ce sujet, moi, on vient de me dire dans l'oreillette qu'au salon de l'automobile, prochainement, eh bien, il y aura des voitures avec des volants
5: carrés. Bien. Et comment ils ont bossé, les ingénieurs? Ils sont payés pour ça ou comment ça se passe?
3: Et comment on va faire pour mettre les mains à 10h10? Mais
6: pourquoi il est rond, surtout?
5: Eh bien, 10h10.
4: Pour être raccord avec les roues.
5: Mais oui, pour être ergonomique. Non?
6: Mais je sais pas. Mais
5: ça pique pas les angles.
6: Ah non, mais attention, c'est une info, c'est pas une connerie.
5: J'ai
6: l'habitude de dire des conneries ou quoi?
5: Non. Ah bon. Mais non.
3: La voiture de K2000, c'était une espèce de...
5: Oui, comme c'est un U
3: demi-carré,
5: très large,
3: un demi-carré, c'était.
6: Mais c'est un marche comme dans les avions.
3: Non, il était comme un volant, mais il y avait que les poignées où tu tires.
6: Ah, comme dans les jeux Atari.
3: C'est quand ils pouvaient pas tourner en fait.
4: Oui, mais ça c'est dans les Formule 1. Regarde, leurs volants, ils sont pas ronds non plus, non?
3: Si,
4: ils ont une poignée de chaque côté, non?
6: Non, mais dans les voitures traditionnelles. Ouais,
5: ça c'est les jeux. Ça c'est la j'allais dire PlayStation.
3: En fait, il est rond, mais il a deux côtés parallèles. Si tu vois ce que je veux dire.
4: Si vous aussi, vous avez séché tous vos cours de géométrie quand vous étiez à l'école.
3: Mais non, mais tu vois, c'est le volant, il est plat de chaque côté. Mais il est rond sur le dessus, le dessous, les Formule 1.
4: Oui, d'accord, ok.
3: Il est oblong, mais parallèle.
4: Oblong
3: de masque, tu dois être content.
4: S'il est oblong, on fait de la bière alors avec.
3: Il est oblong.
6: Il est rond écrasé de chaque côté.
3: Voilà, il est rond écrasé.
6: Voilà, il est rond écrasé.
3: C'est un rond écrasé de chaque côté.
4: D'accord. Ouais, c'est un peu un ballon de rugby.
5: Juste pour ça. On est parti loin de la dame qui est morte d'un truc bizarre, non? Juste
3: On est parti loin, mais on est dans le sud.
6: Non, mais avec un moyen de locomotion, on a dit. Hein.
4: Oui.
5: Et oui. Ouais.
6: De l'avion, elle est tombée d'un avion.
3: Non. Alors, ça existait, les avions en 1894?
6: Bien sûr.
4: C'était pas très répandu.
5: Ouais, mais les gens ne les prenaient pas trop. Ils n'avaient pas trop confiance, je crois.
3: Les Airbus, tout ça, ça n'existait pas.
4: Non.
3: C'est 1896, oui.
6: Alors, c'est une automobile?
3: C'est une automobile.
5: Carrément.
3: Ouais.
5: Avec une histoire de volant rond, carré, non.
3: Arrête de...
5: Ah oui, je peux être
6: ça. Ça va t'exciter pour rien. Faut dire qu'elle joue avec le micro. Oui.
3: Elle fait des trucs avec le micro, c'est quand même... Oh, j'ai goutte de sueur et tout. Alors...
6: On peut pas lui mettre deux porte-monnaie dessous.
5: Vous êtes moche. Vous êtes... Non.
3: C'est bien la radio. Hein. Non, c'est bien.
4: On fait ce qu'on veut.
6: Ils ont compris, les gars, j'ai dit de porte-monnaie. J'aurais dit de bourse, c'était pareil. Ils auraient compris.
5: Mais alors, revenons sur le sujet.
3: Je pense que si t'avais dit couille, on aurait touché plus de monde.
5: Tu veux dire au niveau de l'image?
3: Ben voilà.
6: Alors la dame, elle est morte écrasée par une automobile.
3: Exactement.
6: C'est la première femme morte écrasée par une automobile.
3: C'est le premier piéton, finalement, écrasé au monde. Et oui, mais oui, parce qu'il en a fallu un.
4: Ben oui,
5: mais oui.
6: Et le mec, il arrive en ville avec sa bagnole. Il y a une vieille qui traverse et paf, il rentre dedans, il écrase. Il ouvre la vitre, il se retourne, il dit mais vous pouvez pas faire attention. Et la vieille, elle est en croix sur la route, elle lui fait pourquoi vous allez reculer.
4: Et ben c'est Gégé. Gégé qui est dans sa petite bagnole là, sur les routes là, en Russie.
3: Il est Gégé là, de il Gérard.
4: Ah si Gégé, si Gégé, voilà. Oh, il roule à fond là. Bon, il est un peu plein de vodka comme d'habitude, mais il est là, il est à fond dans sa petite bagnole là. Oh, et puis il traverse un petit bled. Et puis là, il y a une nonne qui traverse à ce moment-là et blam, il en plafonne la nonne. Alors, il donne un grand coup de frein comme ça, il sort de sa bagnole un peu catastrophée. Oh, viens, je vais te faire des barils là. Non, pardon, excusez-moi. Il est là, il va voir, et la nonne, elle est un peu décoiffée, mais bon, elle remet son truc un peu comme il faut et tout, elle se relève tant bien que mal. Gégé, il la regarde, il lui fout un grand coup de boule comme ça. Il fait, bah dis donc, il est moins fort que je pensais, Batman.
6: Mais oh, des nonnes en Union soviétique.
4: On ne lance pas les jingles pendant qu'on parle.
5: Ça y est, ça devient n'importe quoi.
3: Oui, parce que autant on parle pas pendant les jingles, voilà. Autant on n'envoie pas les jingles n'importe quoi.
5: C'est ça, eh oui.
3: Bon, on a un régisseur tout pourri.
4: Voilà, mais on revient.
3: On revient après ça.
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1: Donc,
2: ce qu'on aime bien, c'est qu'on a un menteur qui, on le salue d'ailleurs, Seb. Salut mon Seb. Et même s'il fait une erreur, bon, c'est pas grave. Hein.
1: De toute façon, avec.
2: T'inquiète pas, mon gars, si tu fais une erreur.
1: Avec les émissions dans l'état dans lequel on lui envoie, c'est déjà pas mal que ça donne quelque chose au final.
3: Bon, alors je finis mon histoire de ma question.
1: Oui.
3: Donc cette pauvre Bridget Driscoll, donc ça a été le premier piéton mort écrasé par une voiture qui a été recensé. Et je vais vous dire pourquoi c'était la première et il pouvait pas en être autrement. C'est qu'elle a croisé la route d'une voiture roulant quand même à 6,4 km/h. Oui, parce qu'en 1896...
4: Attends. Tu veux dire que la voiture roulait moins vite que marcher à pied. C'est ça que tu veux dire?
3: Mais grosso modo. Hein.
4: On est d'accord.
3: Ouais.
4: Oui. On est d'accord. Ouais, non, mais bien.
3: Okay. 6,4, mais par contre, elle a pris pleine gueule. Hein. Et oui, il faut pas décoller non plus. Elle aurait pris que le rétro, elle aurait pas été morte à 6,4 km/h. Et en fait, c'était une usine qui avait donc sorti ce véhicule et il faisait des essais à Londres et l'autre elle a traversé, pim, elle est morte.
4: Oh merde.
3: C'était la première voiture et le premier.
2: Ouais, il faut dire que
4: les
2: pneus étaient pleins. Le conducteur aussi, mais les pneus étaient...
3: Et elle aussi.
2: Tout le monde était plein.
1: Mais est-ce que tu es sûr qu'elle se prenait pas pour Batman et qu'elle a pas essayé d'arrêter la voiture?
3: C'est le premier, parce qu'on n'en parle pas assez des premiers.
4: Eh oui.
3: Le premier piéton qui est mort.
1: Alors voilà, moi qui étais le premier à faire quelque chose, ça je trouve ça pourri comme première fois quand tu vas expérimenter.
3: Ouais. Non mais on se souvient du premier qui était dans l'espace, le premier qui a fait le tour de la Terre, le premier, tu vois.
4: Oui c'est ça, le premier.
2: Et le premier qui, c'est Adam.
3: Oui.
4: C'est pas sûr. D'ailleurs c'est pas sûr.
2: Et la première qui a, c'est l'autre.
3: Eve. Mmh. Et pas Angélie.
4: C'est pas sûr, ça non plus.
3: Ça non plus.
4: Ah non.
3: Ah, il y a une autre version.
4: Il y a des polémiques.
2: Et tu connais Dieu, c'est Dieu, et alors il vient de faire Adam et Ève, et puis il les regarde faire, et bon, il joue avec des feuilles de salade, avec les écorces de l'arbre et tout. Mais, alors Dieu, il appelle Adam, il lui vient. Il dit va, et puis fais-lui un bisou, et puis caresse-la un peu, tout ça. Alors Adam, il y va, et puis il revient à Dieu, il lui fait bon, mais alors. Il dit, bon, tu as caressé, t'as essayé d'aller au magasin pour voir un peu, tripoter.
4: Il y avait des magasins à l'époque.
2: T'as essayé de faire quelque chose, tout. Alors, il revient, il dit, mais ça fait rien, qu'est-ce que je fais? Bon, il dit, mais t'y vas, et puis t'as des doigts quand même. Tu la caresses, et puis tu la chatouilles un peu avec un doigt, tout ça, puis tu fais des bisous sur la bouche, et puis tu mets la langue, et puis tu verras ça. Et Adam, il y va, et puis il revient, il voit Dieu, il lui fait, Dieu, c'est quoi la migraine?
3: Ah, donc ça date d'ici là.
4: Et ouais. Oui, la genèse. Ça fait longtemps qu'on n'en avait pas parlé.
3: Et il n'y avait pas le Doliprane à l'époque,
4: et
3: faut
4: non.
3: le savoir.
4: Et
3: ça
4: non,
3: pouvait durer
4: non.
3: très longtemps. Ok, on en était où, je sais plus.
2: Et bien la dame écrasée, mais elle n'est pas allée toujours écrasée. En fait, ta femme toujours.
3: Toujours écrasée.
4: On était sur les premiers.
1: Non, mais.
4: Les premiers que quand ça se passait mal, c'était pas de bol. Mais on se souvenait des premiers quand ça se passait bien. C'était ça qu'on se disait.
2: Mais il y a le premier qui a mangé une huître.
3: Courageux.
2: Ben, le premier qui a.
3: Courageux.
2: Mais c'est vrai, elle a raison, ta copine Foresti. Quand elle dit si ça se trouve, les lions, ils sont gentils, hein. Parce que bon, si ça se trouve, c'est très vieux ça. Il y a un jour, il y a un mec qui l'a fait chier un lion, et le lion l'a bouffé. Alors depuis, on dit qu'ils sont méchants. Mais depuis, on n'a pas vu de lion méchant. Alors si ça se trouve, les lions, c'est gentil.
3: Ouais, ma frère,
2: on sait pas.
4: Mais qui c'est qui teste alors?
3: Y a personne. Tu t'approches quand même mieux d'un koala, par exemple.
2: Alors
3: que,
2: moi, je vais te dire.
3: Que de lion.
2: Il paraît que tu peux faire dormir dans un lit un lion avec un agneau. Mais l'agneau, il dort pas bien.
3: Il est pas tranquille. Non, mais c'est vrai que tu vas dans la jungle, lion, bon, si, surtout s'il rugit, tu vois les canines. Bon, mais... alors qu'un koala, tu peux y aller, tu vois.
1: Alors, en fait, et c'est très surfait parce qu'il paraît que les koalas, c'est des gros connards, en fait.
3: Ah ouais?
1: Ah oui, il paraît.
2: Et alors, ils sont carnivores. Carnivores.
1: Oui.
2: Les koalas.
4: Oui.
2: Mais ils sont tellement feignasses qu'ils mangent des feuilles.
4: Exact. C'est vrai, ça va.
1: C'est vrai. Non, c'est pas les pandas plutôt, ça?
2: Si tu veux, aussi, les mêmes.
4: C'est les
3: pandas, c'est moi qui l'ai dit dans les émissions.
4: C'est les noirs et blancs. C'est ceux qui appartiennent à la juve. C'est les noirs et blancs. C'est bon ou pas?
2: C'est ça. Mais comment il fait le lion qui est vegan? Il a merdé, non?
3: Mais le lion, en plus, il fouille aussi. Je sais pas si vous avez vu des reportages. Il en branle pas une.
4: Ouais.
3: C'est les filles, hein.
4: C'est, ouais.
1: Ah oui, il a déjà.
3: C'est les filles qui vont chasser.
2: Et pourquoi?
3: Eh ben non, mais je dis c'est bon. Ah oui, non, mais moi je le défends pas. Hein, chérie, non, rien. Là,
2: quoi la vaisselle? Qu'est-ce qu'elle a l'autre là?
3: Non, il ronfle toute la journée. Et les autres, alors elles se mettent parce qu'il en a trois ou quatre en plus, c'est autorisé chez lui. Il a trois ou quatre lionnes, elles vont chasser.
1: Elle s'occupe des gamins.
3: Il entend couiner une belette là ou une antilope. Il se lève. Hop, apporte ça à Pim. Et il mange. Et les autres mangent après.
2: Et alors, on a déjà vu. Moi, je regarde beaucoup les émissions d'animaux. Je me regarde, c'est vrai, en plus.
4: Non, mais ouais. On ne juge pas.
2: Oui, oui, il y a beaucoup d'émissions sur les femmes, tout ça, j'adore. Et on a souvent vu des animaux sauvages. Un taureau faire l'amour à une vache, une jument, un cheval faire l'amour à une jument.
3: Un porc-épic.
2: Un lion, porc-épic, il fait très, très, très attention. Et un serpent.
4: Ah, alors.
2: Vous avez déjà vu, vous, un serpent sur l'autre ?
3: On fait une pause et on va parler des serpents parce qu'effectivement, ouais. Ça a l'air intéressant.
2: Eh oui.
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1: Ça vient de là. Elastico, il sort d'un plat de spaghetti, il fait « Stop partouze
2: Sans transition sur les serpents.
3: Ouais, non, mais c'est vrai, comment ils font les serpents?
1: Je sais pas.
4: Ah, mais si, parce qu'ils ont des petits crochets au bout de la... C'est pas eux?
2: Je crois que c'est pas très cool.
4: C'est ça, hein?
2: Je tente de me renseigner, mais je crois que c'est pas très cool.
3: Parce que s'ils s'emboîtent, à un moment donné, il n'y a plus qu'un serpent, non?
1: C'est ça. Et les crocodiles, c'est quand ils s'embrassent qu'ils font gaffe. Et autrement, pour le reste, je sais pas.
3: Ah, s'ils se roulent des pelles, non, les crocodiles, ils se roulent pas de pelles.
4: Non,
3: mais
4: non.
3: Ils se montent l'un sur l'autre, je crois, ça.
4: Ah oui.
3: Si, les crocodiles, oui, je pense. Mais les serpents, ils ont des sacoches et tout, ils ont des trucs.
2: Qu'est-ce qu'ils ont, les serpents?
4: Bah non, parce que sinon, ça traînerait tout le temps par terre, ce serait hyper pénible.
1: Moi, j'ai connu un crocodile.
3: Ils ont des sacoches, mais la corne dessus.
1: Et j'ai connu un crocodile, mais il a voulu s'acheter une brosse à dents, et il est passé par ses télèmes.
3: T'as vu, c'est vilain, hein, crocodile, quand même.
2: Non, mais
3: autant il y a des animaux sympas, quoi. Crocodile, c'est vilain.
4: Oui.
1: Ah, mais qu'une poignée,
3: c'est pas. Bon, en même temps, personne n'emmerde, par contre. Ça, c'est un truc.
4: C'est en Afrique. Un étang comme ça avec plein de crocodiles, et puis donc il y a un 4x4 qui arrive, nuage de poussière et tout. Le 4x4 s'arrête.
3: Il y a juste même les effets spéciaux.
4: Juste nuage de poussière. C'est pour faire travailler l'imagination, ça, mon JJ. Alors, hop, le 4x4 s'arrête au bord de l'étang, et là il y a une vieille femme qui s'arrête, qui descend de son 4x4. Hop, elle se déshabille, elle se met tout à poil, et elle commence à mettre un pied dans l'eau.
3: Okay. Non.
1: Non.
4: Pouvoir arriver.
2: Non.
4: Et elle y va tout entière.
3: Si un mec de
1: lire, il est fort. Dire qu'à 40 ans, cette histoire... Hein.
2: Elle marche toujours. Ça va. Elle va mettre le deuxième, tu vois.
3: Il met un pied dans l'eau.
4: Donc, elle va se baigner.
3: Oui.
4: Hop, elle commence à nager un peu. Et là, il y a un jeune crocodile qui s'approche d'elle. Comme ça. Tadam.
2: C'est crocodile, commence... ça, c'est pas les crocodiles, ça.
3: C'est les requins
2: croco. C'est croco requin.
4: Il commence à ouvrir un four comme ça pour la becter, quoi.
1: Comme et ça. Là, comme ça à la radio.
4: Ah oui, mais tout à fait.
1: Comme ça à la radio.
4: C'est pour l'imaginaire.
3: Donc il a ouvert grand la bouche.
4: C'est ça. Et là, il y a un vieux crocodile qui arrive et plam, il lui fout un grand coup de queue sur la gueule comme ça. Il regarde le jeune, il fait: on ne touche jamais, jamais à Madame Lacoste.
1: Ouais, parce qu'avec Adidas, ça ne marche pas.
3: C'est crocodile qui avait trois bandes. Ça marche pas.
4: Qu'est-ce qu'on fait?
2: Est-ce que vous voulez que je vous parle des serpents ou pas?
1: Ah oui,
2: c'est une info. Les serpents ont un gros zizi, figurez-vous.
3: Non,
1: il y a que
2: allez, je te jure.
1: Il y a que de la bite dans le serpent.
2: Qui ne sort qu'au moment de la reproduction. Oui, oui.
3: Ah, et c'est un escamotable.
2: Exactement. Et d'accord. Alors, tu sais, tu parlais de. Qui c'est qui parlait de griffes?
4: Oui, il a des crochets au bout.
2: Alors, en fait, ils appellent ça des arpons. Alors, tu vois, c'est pas très chouette. Des éperons.
3: Au bout de la.
2: Non, c'est. Écoute, je vous lis.
1: Dans la boîte à gants.
2: Le serpent mâle se place sur le dos de la femelle. Jusque-là, ça m'en fait des trucs. Et entreprend de la stimuler avec ses éperons. Ses éperons sont donc mobiles et employés lors de l'accouplement.
3: Est-ce qu'ils sont rouges, les éperons?
2: Donc, eh ben, sur l'image, il y a un truc rouge. Je suis pas sûr que ce soit les éperons.
3: Parce qu'il y a une histoire avec les éperons rouges.
1: On se fait engueuler quand on prend un fouet, nous.
4: C'est les petits éperons.
3: Il lui plante les deux crochets dans le dos. Cric-crac. Aïe.
2: Et alors, juste pour le truc.
3: Ils s'entremêlent.
2: Alors, ils s'entremêlent, voilà, c'est ça. C'est là où j'allais en arriver.
3: Quoi.
2: Alors, si la femelle est réceptive, parce que si elle n'est pas réceptive, ça peut pas marcher.
3: Elle
2: réagit en adoptant le même mouvement circulaire. C'est grâce à ça qu'il va pouvoir y avoir une reproduction. Et voilà. Alors, elle va également souvent, essayez d'avoir l'image, elle va également souvent lever la queue. Alors, où commence
3: c'est
2: où
3: pareil, il n'y a que de la queue dans le serpent.
2: De la serpente, voilà, je ne sais pas du tout, voilà, imaginez chacun. Afin de faciliter la tâche de son partenaire, le mâle va alors aligner sa queue, donc toujours pareil, avec celle de la femelle, la crocheter et insérer un de ses hémipénis, donc il en aurait plusieurs, dans son cloaque, voilà.
1: Ah, il y a des remplaçants. Il y a un banc.
2: Voilà, pour optimiser la
1: chose. Et c'est ovipare le serpent ou vivipare?
2: Oui, c'est ovipare. Alors, c'est ovipare, mais ils disent aussi ovivipare. Donc, ça plus, c'est un œuf dans un œuf. Je ne sais pas.
3: C'était ovivibourdinpare ou des ovivipare tout court?
2: Je ne sais pas.
3: Ils ont des gros yeux ou pas?
2: Je sais pas.
1: C'est des narcisses ou pas? Oh là là là là.
4: Oh là là, attention, ça part à vélo.
3: On va avoir des problèmes. Allez, on fait une pause.
4: Mais oui.
3: Et on revient.
4: Bien mérité.
3: Mais oui.
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1: Oui, j'aime bien ça.
2: Oui. Oui,
3: alors,
2: bonjour. Faites l'humour à plusieurs.
3: L'humour à plusieurs. Alors, oui. Qu'est-ce qui se passe là maintenant ?
2: Eh ben maintenant.
1: Mais là, c'est ta rubrique.
3: Est-ce que vous voulez que je vous parle des trucs genre astuces et santé de grand-mère ? Parce que ça fait longtemps que je vous ai pas donné
2: oui,
3: des petites astuces.
2: Ah oui, j'aime bien ça, moi.
3: J'ai envie de vous parler d'un truc qui touche beaucoup, beaucoup, beaucoup de Français. Peut-être que même ça vous a touché.
1: Non.
3: Touché de près.
1: Non.
3: Fait mal aussi un peu. Si je vous parle, attention, messieurs, des hémorroïdes.
2: Aïe !
3: Alors ?
2: On s'en fait mal.
1: Et je sais que c'est à la sortie.
3: Oui, c'est ça. Alors moi, s'il y a un truc, alors je sais pas si vous allez être d'accord avec moi, s'il y a un truc que je trouve vraiment hyper mal foutu avec les hémorroïdes, c'est l'endroit où c'est placé. On en parle ou pas ? Non, mais attends.
1: Tu veux les mettre où ?
3: Ah, mais dans l'oreille, ça aurait été vachement plus pratique. Par exemple, pour s'asseoir.
1: Oui, ils ont appelé ça des otites, mais...
3: non.
1: Après, c'est pas pareil.
3: L'image n'est pas la même, quand même.
1: Ah non.
4: Mais les hémorroïdes, c'est simplement une veine qui hypertrophie.
3: Et qui
4: sort du trou du cul.
3: Eh ben, on en est là. Je voulais pas le dire comme
1: mais
3: ça, mais on
1: ça
3: en est
1: pique.
3: Là. Ah oui, ça pique très fort.
1: Et moi, j'en ai eu, pour vous dire, il y a pas si longtemps que ça. Et par-dessus, en même temps, j'ai eu une gastro.
3: C'est trop.
1: C'est beaucoup trop. Déjà, je suis un peu irritable en temps normal, mais là, c'est-à-dire que ça pique, ça brûle. Et quand t'as la gastro, bon, tu fais peu, et c'est quand même assez
3: acide.
1: C'est
3: tout simplement.
1: Alors, quand ça tombe sur l'hémorroïde. Attention les yeux.
3: Tu douilles.
5: Je voudrais revenir sur un truc que tu as dit. T'es un peu irritable, toi.
1: Comment ça passe, s'il te plaît.
4: Et on disait que, que les BMW, c'était comme les hémorroïdes. Ça part du cul.
1: Oui, parce que c'était des propulsions arrière.
4: Ouais.
3: Ah, bah, d'accord, BMW. Très bien.
1: Ben oui.
4: Alors, qu'est-ce que tu veux savoir de plus?
3: Mais non, je voulais simplement vous donner des petites astuces quand on a des hémorroïdes.
4: Mais il faut les faire brûler.
3: Oui, comme ça. Tu mets une ficelle, clac.
4: Une ficelle,
3: mais non. Tu la serres et tu la fais brûler.
4: Comment tu fais pour l'attacher?
3: Mais comment tu fais, toi?
4: Mais tu vas à l'hôpital les faire brûler.
3: Ah non, mais t'es pas obligé, ça c'est le stade plus plus.
1: Attends, excuse-moi, tu confonds pas avec les verrues des fois.
4: Les hémorroïdes, tu vas à l'hôpital faire brûler les hémorroïdes.
1: Tu te fais brûler les hémorroïdes?
4: Mais bien évidemment, il est cautérisé. Ça s'appelle cautérisé, pas cautisé.
3: Oui, mais ça c'est quand
4: cautérisé,
3: vraiment.
4: Cautérisé, c'est la sécurité. C'est cautérisé.
3: C'est la sécurité sociale.
1: Brûlez pas au chalumeau parce qu'il y a un peu. Il y a les poils autour.
5: Après, il y en a une qui a regretté, hein. Demandez pas à Jeanne d'Arc, hein, parce qu'ils ont un peu.
4: Non, mais les hémorroïdes, non, effectivement, ça fait brûler.
3: Ça c'est le stade plus plus. Il y a vraiment des stratégies pour se soulager à la maison. T'es pas obligé d'avoir une hémorroïde qui passe 28 cm.
1: Un petit doigt, moi je dis.
3: Tu peux aussi.
1: Tu remets tout ça à l'intérieur.
3: Mais le problème c'est que tu remets tout ça à l'intérieur, mais à un moment donné, ça va ressortir, tu vois.
1: Il te suffit d'être un peu agacé. Tu mets autre chose qu'un doigt.
4: Et quand tu fais un peu, ça...
3: Et ouais. Je savais, c'était sérieux.
4: Ça fait cheval. Ça fait très cheval.
3: C'est moche. C'est pour gâcher tout.
1: Non, mais avec les hémorroïdes, ça doit laisser une ouverture. C'est vrai que tu fais moins de bruit quand tu pètes.
3: Certainement. Oui, non, mais il y a plus d'écho, non?
1: Oui,
3: tu vois pas. Oui, c'est ça, tu le fais vraiment très bien. Ah, mais voilà, ah, c'est ça!
4: Non,
3: c'est
4: mais ça. Les hémorroïdes, ça se soigne très très bien.
3: Mais ça se soigne très bien. Mais oui. Tu sais qu'il y a vraiment des stratégies qui sont super pour, ben voilà, pour se soulager à la maison. Parce que comme tu l'as
1: de
3: dit,
1: l'huile
3: Jérôme,
1: d'olive.
3: De lui. Ah, j'ai pas d'huile d'olive là.
1: Non,
3: j'ai plutôt, par exemple, mais je sais que vous allez me dire, oh, mais oui, c'est vrai, en plus c'est logique, des bains de siège.
5: Ah, mais oui, c'est vrai, en plus c'est logique.
4: Ah, Ricazaraï.
5: Ah, mais oui, c'est vrai, en plus c'est logique.
4: Ah, Ricazaraï.
3: Ricazaraï.
4: Ah,

0: Heureusement qu'on est que tous les quatre et que personne nous écoute. Non, mais c'est vrai que j'ai pris un gant en latex et j'ai mis un glaçon.
1: Oui, bien sûr.
0: Non, mais 8-9 ans, pas plus.
1: C'est hyper vrai.
0: Parce qu'après, c'est trop gros. Et un petit glaçon et alors, quel bonheur. Hein.
2: Ah oui,
1: ah non,
2: oui
1: ça, vrai, ça, vrai.
0: Ça soulage immédiatement.
3: Ouais, parce qu'en fait, quand t'as quelque chose qui part du nez, tu fais mais au trou du cul, tu vois pas.
0: À mon avis, il faut bien pratiquer.
2: Sur cette belle image qu'on va faire la dernière pause de l'émission, on se retrouve mieux tout à l'heure. À tout de suite.
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1: 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On l'écoute sur ce titre 7 jours. Voici Albert Marwalani.

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1: Ok pour la playlist, 17 titres aujourd'hui. Le micro est ouvert, je suis devant la table de mixage. Et tu sais quoi? J'ai mais vraiment, vraiment très envie de passer 60 minutes sur ta fréquence, 60 minutes de drive pop. Allez, go! Drive pop.

Bienvenue dans ce Drive Pop et chaque semaine sur ta fréquence, ce sont des coups de cœur, des découvertes, des titres que l'on a envie vraiment d'écouter. Alors ouvrez bien vos oreilles. Maintenant, Kali Uchis, sorti en 2025, c'est une pop sensuelle et un groove très très californien. Et juste après, on envoie le groupe Cigarette After Sex pour un univers feutré, hypnotique, parfait pour ce tout début de Drive Pop.

Et dans le Drive Pop, toutes les semaines, on aime les titres qui racontent quelque chose. Steven Wilson, tout de suite. C'est la pop britannique à son meilleur, solaire, surprenante et raffinée. On mixe ensuite avec Benson Boone, tu connais, Mystical Magical, un titre tout neuf en 2025 qui cartonne toujours sur les radios pop et sur ta fréquence.

une parenthèse musicale qui va te faire du bien. C'est tout le principe du drive, le drive pop, toutes les semaines. Les 1975 nous amènent à Paris, titre lumineux sorti en 2018. Puis juste après, le groupe suédois de Perry Charles, douceur, élégance et émotion garantie.

Ce drive, le drive pop sur ta fréquence, c'est l'art de redécouvrir des titres qui nous marquent et qui nous plaisent. Wall City avec Touch, c'est une véritable caresse pop, un son suave et très électro. Puis juste après, le retour de Julien Doré qui revisite la liaison Paris-Seychelles. Un souffle d'été, encore, et de légèreté dans tes oreilles. C'est le drive pop.

0: Europe.
1: On prend le temps de savourer ensemble un morceau dans ce Drive Texas, un hit intemporel de 1999 qui nous rappelle à quel point la belle Charlene Spiteri incarne la pop, mais alors la pop très très chic. Juste après, on mixe avec la nouveauté francophone du moment, Elena, avec Mauvais Garçon, actuellement l'un des titres pop français les plus diffusés en radio et maintenant sur ta fréquence.

toujours dans votre Drive Pop et la sélection hebdo du jour est pleine d'émotions. Ray Wilson, maintenant, l'ex-voix de Genesis, qui nous signe un White for Bitter Days, une chanson sur la résilience sortie en 2024, une véritable leçon d'espoir portée par sa voix, une voix très habitée. Puis juste après, on mixe Kate Bird's Learn to Love Goodbyes, l'une des voix montantes de cette scène pop britannique 2025. C'est sincère, c'est touchant et c'est plein de sensibilité. Deux titres, maintenant pour toi, qui te rappellent que la musique, c'est souvent une histoire d'émotion.

On poursuit dans ce Drive Pop aujourd'hui avec deux légendes de la pop. Prince, I Wanna Be Your Lover, un concentré de funk sorti directement de Los Angeles en 1979, puis juste après, le grand Michael Jackson, une ballade qui reste l'une des plus émouvantes de sa carrière. Pour toi, dans le Drive Pop.

Et le Drive Pop aujourd'hui c'est terminé, retour la semaine prochaine, même adresse, même jour et même horaire. On se quitte avec deux sons pleins d'énergie, Barry Moore puis Justin Bieber. C'est parfait, mais vraiment parfait pour garder le sourire durant 7 jours.